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1: Bonjour et bienvenue pour ce journal de la semaine de IBFM. Une semaine qui restera marquée par le voyage de la honte, effectué par des diplomates étrangers en Artsakh occupé et nettoyé de sa population, durant lequel l'Azerbaïdjan s'est livré à une glorification du nettoyage ethnique réalisé sur les Arméniens d'Artsakh et sur un révisionnisme de l'origine du patrimoine culturel arménien d'Artsakh. Cette importante délégation de 150 représentants de 58 pays et de 9 organisations internationales s'est rendue les 11 et 12 septembre dernier en Artsakh dans le cadre d'une visite organisée par les autorités azerbaïdjanaises. Le programme comprenait plusieurs étapes en Artsakh, notamment à Stepanakert, Chouchi et Mardakert, ainsi que la visite de différents projets de reconstruction et d'infrastructures présentés par Bakou. À Stepanakert, les diplomates se sont également rendus au Parc de la Victoire, aménagé par les autorités azerbaïdjanaises, où une photographie collective de la délégation a été prise. Un Parc de la Victoire qui célèbre en fait le nettoyage ethnique de la population arménienne qui habitait là depuis des siècles, tout un symbole pour ces diplomates qui se sont compromis. Parmi les participants figurait Sophie Lagoutte, ambassadrice de France en Azerbaïdjan. Interrogée par l'agence azerbaïdjanaise APA, elle a déclaré qu'il était très impressionnant de constater l'ampleur des travaux de reconstruction menés par l'Azerbaïdjan. Elle a également qualifié cette visite d'utile et d'enrichissante et évoqué l'amélioration récente des relations entre Paris et Bakou. La délégation s'est également rendue dans les monastères de Ganzasar et de Dadivank, deux monuments majeurs du patrimoine chrétien arménien d'Artsakh. Durant ces visites, les autorités azerbaïdjanaises ont présenté aux diplomates leur lecture de l'histoire de ces monuments, les rattachant notamment à l'héritage de l'Albanie du Caucase et accusant les Arméniens d'avoir modifié ou falsifié certains éléments de leur histoire. À Ganzasar, une séquence a particulièrement attiré l'attention. Hikmet Hajiev, conseiller du président Aliyev et secrétaire général du Conseil de sécurité de l'Azerbaïdjan, a présenté un ouvrage comportant des pages vierges comme une preuve supposée de la falsification arménienne sous les rires de diplomates étrangers. Or, le Manea Taran de Yerevan avait expliqué dès 2025 que les ouvrages exposés dans le musée de Ganzasar étaient des reproductions spécialement réalisées pour une exposition. Seules certaines pages avaient été reproduites, les manuscrits originaux étant conservés à Yerevan, ce qui a également immédiatement rappelé dès lundi le directeur du Manea Taran. Un voyage de la honte qui a suscité de vives réactions sans doute à travers la diaspora arménienne et particulièrement en France. L'association de soutien à l'Artsakh et son représentant en France, Ovanes Kevorkian, ont dénoncé ainsi la présence de l'ambassadrice de France en Azerbaïdjan, Mme Sophie Lagoutte, et de ses propos, où elle se disait impressionnée de l'ampleur des travaux de reconstruction menés par l'Azerbaïdjan. Que signifie admirer la reconstruction de Stepanakert ou de Chouchi lorsque les habitants arméniens de cette ville ne peuvent pas y retourner? La crédibilité d'une diplomatie ne se mesure pas seulement aux paroles prononcées au moment d'une tragédie, mais à la fidélité à ses paroles lorsqu'avec le temps, il devient diplomatiquement plus commode de les oublier, s'indigne Ovanes Kevorkian. Le comité de défense de la cause arménienne a adressé pour sa part une lettre ouverte au ministre des Affaires étrangères, Joël-Noël Barrot, dans lequel le CDCA fait le lien entre les pressions mises pour faire annuler l'exposition des portraits des otages arméniens à la mairie de Paris et les propos de l'ambassadrice de France à Bakou. Monsieur le ministre, au cours de ces derniers jours, de manière répétée, auprès du maire de Paris à travers votre ambassadrice, vous avez apporté votre caution, si ce n'est votre complicité, à des pratiques abjectes de la dictature azerbaïdjanaise en lien avec le nettoyage ethnique des Arméniens du Haut-Karabakh, indique le CDCA, qui exige une clarification publique de la position de la France à l'égard de l'Artsakh et des otages arméniens. Le catholicos de la grande maison de Cilicie, Aram Ier, a déclaré avoir regardé les vidéos de ce voyage avec une profonde douleur et de l'indignation, mettant en rapport ce phénomène répugnant et notre désunion et notre politique à courte vue. En Arménie, la première condamnation est venue du catholicos de tous les Arméniens Karekin II, pour qui cette pratique est une expression flagrante de la politique anti-arménienne adoptée par les autorités azerbaïdjanaises. Ces tentatives de déformer la réalité historique à des fins politiques constituent une falsification flagrante et une atteinte à la mémoire historique et au patrimoine spirituel du peuple arménien, indique le communiqué du Saint-Siège, qui appelle les autorités arméniennes à réagir pour empêcher de telles provocations. Rappelons que c'est justement pour avoir organisé en Suisse une conférence sur la préservation du patrimoine arménien en Artsakh que le catholicos et plus globalement l'Église font l'objet d'une répression politique depuis plus d'un an de la part du gouvernement de Nicole Pachinian. Parmi les participants à ce tour de la honte, seule Magdalena Gorono, la représentante spéciale de l'Union européenne pour le Caucase, a indiqué mardi, histoire de se racheter, depuis Yerevan, où elle se trouvait au lendemain de cette visite de la honte, et où elle a visité le Manhattan avec le vice-ministre des Affaires étrangères Van Kostanyan, qu'elle ne conteste pas la présence arménienne passée et le riche héritage dans les régions du Karabakh, autrefois ravagées par le conflit. Une prise de position qui n'a guère convaincu. Quant aux autorités arméniennes, leur silence gêné démontre les limites de la politique dite de la paix, qui n'est autre que celle de la capitulation devant les exigences de l'Azerbaïdjan. Arat Mirzoyan affirme juste avoir pris les mesures nécessaires, sans plus de précision, renvoyant sa réponse à des instances plus spécialisées pour traiter cette question, et se disant très satisfait de la position exprimée par le directeur du Manhattan. Comment avaler non pas une couleuvre, mais un boa ? Rupen Rupinyan, le président du Parlement, répondant à une charge de l'opposition, qui n'a eu de cesse de dénoncer pendant toute la semaine la passivité de la réaction du gouvernement arménien, s'est limité, lui, à dire que l'attitude de la partie azérie ne contribuait pas au renforcement de la paix. Pour Alen Simonian, l'homologue de Hikmat Hajiyev, avec lequel il s'entretient tous les jours selon lui, il y a leur point de vue, il y a le nôtre, mon travail n'est pas de mettre en avant ces points de vue ni de les opposer. Comme si on pouvait mettre, pour un responsable arménien, un trait égal entre le mensonge et la désinformation de l'Azerbaïdjan et la vérité de la présence arménienne en Artsakh depuis plus de 1700 ans. Absurde et infondée aura été la première réaction mercredi, 4 jours plus tard, de Nicole Pachinian, indiquant qu'il n'y avait donc pas besoin d'en rajouter après la déclaration du Manhattan. Il faudra attendre jeudi et le fait que la pression médiatique ne retombe pas pour que le chef du gouvernement arménien indique que cette rhétorique de l'Azerbaïdjan occidental menace la sécurité de l'Arménie. Mais tout en reconnaissant le danger que représente ce discours belliqueux et anti-arménien, le Premier ministre a souligné que le principe de réciprocité ne donnera jamais de résultat. En clair, il ne faut pas répondre et laisser dire et faire et ne pas se défendre. Une position qui montre la faiblesse de l'Arménie actuelle et de son idéologie de l'Arménie réelle prônée par Nicole Pachinian. Et pour démontrer cette faiblesse, Ilham Aliyev de son côté n'a pas cherché à apaiser les choses, mais au contraire a affirmé cette semaine que les Arméniens avaient détruit des dizaines de mosquées et du patrimoine islamique du Karabakh durant les années où les Arméniens avaient pris leur indépendance, ce qu'il appelle lui les années d'occupation. Bien sûr, il est incapable de produire la moindre photo ou la moindre preuve de l'existence de ces mosquées du temps de l'URSS, vu que ces mosquées n'existaient pas, et que celle de Chouchi a bien été restaurée, mais par Rupen Vartanian, aujourd'hui en prison à Bakou. Et c'est le même Aliyev qui vient d'annoncer que le cimetière arménien de Chouchi avait été détruit pour y installer des canalisations d'égouts. Tout un symbole, alors qu'aucune information n'a été donnée sur ce qui a été fait des sépultures présentes encore dans le cimetière. Fin de ce journal de la semaine qui reprend un bouquet des informations des journaux quotidiens de Hype FM.

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1: Bonjour et bienvenue pour ce journal de la semaine de IBFM. Une semaine qui restera marquée par le voyage de la honte, effectué par des diplomates étrangers en Artsakh occupé et nettoyé de sa population, durant lequel l'Azerbaïdjan s'est livré à une glorification du nettoyage ethnique réalisé sur les Arméniens d'Artsakh et sur un révisionnisme de l'origine du patrimoine culturel arménien d'Artsakh. Cette importante délégation de 150 représentants de 58 pays et de 9 organisations internationales s'est rendue les 11 et 12 septembre dernier en Artsakh dans le cadre d'une visite organisée par les autorités azerbaïdjanaises. Le programme comprenait plusieurs étapes en Artsakh, notamment à Stepanakert, Chouchi et Mardakert, ainsi que la visite de différents projets de reconstruction et d'infrastructures présentés par Bakou. À Stepanakert, les diplomates se sont également rendus au Parc de la Victoire, aménagé par les autorités azerbaïdjanaises, où une photographie collective de la délégation a été prise. Un Parc de la Victoire qui célèbre en fait le nettoyage ethnique de la population arménienne qui habitait là depuis des siècles, tout un symbole pour ces diplomates qui se sont compromis. Parmi les participants figurait Sophie Lagoutte, ambassadrice de France en Azerbaïdjan. Interrogée par l'agence azerbaïdjanaise APA, elle a déclaré qu'il était très impressionnant de constater l'ampleur des travaux de reconstruction menés par l'Azerbaïdjan. Elle a également qualifié cette visite d'utile et d'enrichissante et évoqué l'amélioration récente des relations entre Paris et Bakou. La délégation s'est également rendue dans les monastères de Ganzasar et de Dadivank, deux monuments majeurs du patrimoine chrétien arménien d'Artsakh. Durant ces visites, les autorités azerbaïdjanaises ont présenté aux diplomates leur lecture de l'histoire de ces monuments, les rattachant notamment à l'héritage de l'Albanie du Caucase et accusant les Arméniens d'avoir modifié ou falsifié certains éléments de leur histoire. À Ganzasar, une séquence a particulièrement attiré l'attention. Hikmet Hadjiev, conseiller du président Aliyev et secrétaire général du Conseil de sécurité de l'Azerbaïdjan, a présenté un ouvrage comportant des pages vierges comme une preuve supposée de la falsification arménienne sous les rires de diplomates étrangers. Or, le Manea Taran de Yerevan avait expliqué dès 2025 que les ouvrages exposés dans le musée de Ganzasar étaient des reproductions spécialement réalisées pour une exposition. Seules certaines pages avaient été reproduites, les manuscrits originaux étant conservés à Yerevan, ce qui a également immédiatement rappelé dès lundi le directeur du Manea Taran. Un voyage de la honte qui a suscité de vives réactions sans doute à travers la diaspora arménienne et particulièrement en France. L'association de soutien à l'Artsakh et son représentant en France, Ovanes Kevorkian, ont dénoncé ainsi la présence de l'ambassadrice de France en Azerbaïdjan, Madame Sophie Lagoutte, et de ses propos, où elle se disait impressionnée de l'ampleur des travaux de reconstruction menés par l'Azerbaïdjan. Que signifie admirer la reconstruction de Stepanakert ou de Chouchi lorsque les habitants arméniens de cette ville ne peuvent pas y retourner? La crédibilité d'une diplomatie ne se mesure pas seulement aux paroles prononcées au moment d'une tragédie, mais à la fidélité à ses paroles lorsqu'avec le temps, il devient diplomatiquement plus commode de les oublier, s'indigne Ovanes Kevorkian. Le comité de défense de la cause arménienne a adressé pour sa part une lettre ouverte au ministre des Affaires étrangères, Joan-Noël Barrot, dans lequel le CDCA fait le lien entre les pressions mises pour faire annuler l'exposition des portraits des otages arméniens à la mairie de Paris et les propos de l'ambassadrice de France à Bakou. Monsieur le ministre, au cours de ces derniers jours, de manière répétée, auprès du maire de Paris à travers votre ambassadrice, vous avez apporté votre caution, si ce n'est votre complicité, à des pratiques abjectes de la dictature azerbaïdjanaise en lien avec le nettoyage ethnique des Arméniens du Haut-Karabakh, indique le CDCA, qui exige une clarification publique de la position de la France à l'égard de l'Artsakh et des otages arméniens. Le catholicos de la grande maison de Cilicie, Aram Ier, a déclaré avoir regardé les vidéos de ce voyage avec une profonde douleur et de l'indignation, mettant en rapport ce phénomène répugnant et notre désunion et notre politique à courte vue. En Arménie, la première condamnation est venue du catholicos de tous les Arméniens Karekin II, pour qui cette pratique est une expression flagrante de la politique anti-arménienne adoptée par les autorités azerbaïdjanaises. Ces tentatives de déformer la réalité historique à des fins politiques constituent une falsification flagrante et une atteinte à la mémoire historique et au patrimoine spirituel du peuple arménien, indique le communiqué du Saint-Siège, qui appelle les autorités arméniennes à réagir pour empêcher de telles provocations. Rappelons que c'est justement pour avoir organisé en Suisse une conférence sur la préservation du patrimoine arménien en Artsakh que le catholicos et plus globalement l'Église font l'objet d'une répression politique depuis plus d'un an de la part du gouvernement de Nikol Pachinian. Parmi les participants à ce tour de la honte, seule Magdalena Gorono, la représentante spéciale de l'Union européenne pour le Caucase, a indiqué mardi, histoire de se racheter, depuis Yerevan, où elle se trouvait au lendemain de cette visite de la honte, et où elle a visité le Manhattan avec le vice-ministre des Affaires étrangères Van Kostanian, qu'elle ne conteste pas la présence arménienne passée et le riche héritage dans les régions du Karabakh, autrefois ravagées par le conflit. Une prise de position qui n'a guère convaincu. Quant aux autorités arméniennes, leur silence gêné démontre les limites de la politique dite de la paix, qui n'est autre que celle de la capitulation devant les exigences de l'Azerbaïdjan. Arat Mirzoyan affirme juste avoir pris les mesures nécessaires, sans plus de précision, renvoyant sa réponse à des instances plus spécialisées pour traiter cette question, et se disant très satisfait de la position exprimée par le directeur du Manhattan. Comment avaler non pas une couleuvre, mais un boa ? Rupen Rupinyan, le président du Parlement, répondant à une charge de l'opposition, qui n'a eu de cesse de dénoncer pendant toute la semaine la passivité de la réaction du gouvernement arménien, s'est limité, lui, à dire que l'attitude de la partie azérie ne contribuait pas au renforcement de la paix. Pour Alen Simonian, l'homologue de Hikmat Ajiyev, avec lequel il s'entretient tous les jours selon lui, il y a leur point de vue, il y a le nôtre, mon travail n'est pas de mettre en avant ces points de vue ni de les opposer. Comme si on pouvait mettre, pour un responsable arménien, un trait égal entre le mensonge et la désinformation de l'Azerbaïdjan et la vérité de la présence arménienne en Artsakh depuis plus de 1700 ans. Absurde et infondée aura été la première réaction mercredi, 4 jours plus tard, de Nicole Pachinian, indiquant qu'il n'y avait donc pas besoin d'en rajouter après la déclaration du Manhattan. Il faudra attendre jeudi et le fait que la pression médiatique ne retombe pas pour que le chef du gouvernement arménien indique que cette rhétorique de l'Azerbaïdjan occidental menace la sécurité de l'Arménie. Mais tout en reconnaissant le danger que représente ce discours belliqueux et anti-arménien, le Premier ministre a souligné que le principe de réciprocité ne donnera jamais de résultat. En clair, il ne faut pas répondre et laisser dire et faire et ne pas se défendre. Une position qui montre la faiblesse de l'Arménie actuelle et de son idéologie de l'Arménie réelle prônée par Nicole Pachinian. Et pour démontrer cette faiblesse, Ilham Aliyev de son côté n'a pas cherché à apaiser les choses, mais au contraire a affirmé cette semaine que les Arméniens avaient détruit des dizaines de mosquées et du patrimoine islamique du Karabakh durant les années où les Arméniens avaient pris leur indépendance, ce qu'il appelle lui les années d'occupation. Bien sûr, il est incapable de produire la moindre photo ou la moindre preuve de l'existence de ces mosquées du temps de l'URSS, vu que ces mosquées n'existaient pas, et que celle de Chouchi a bien été restaurée, mais par Rupen Vartanian, aujourd'hui en prison à Bakou. Et c'est le même Aliyev qui vient d'annoncer que le cimetière arménien de Chouchi avait été détruit pour y installer des canalisations d'égouts. Tout un symbole, alors qu'aucune information n'a été donnée sur ce qui a été fait des sépultures présentes encore dans le cimetière. Fin de ce journal de la semaine qui reprend un bouquet des informations des journaux quotidiens de Hype FM.

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Bonjour et bienvenue pour ce nouveau numéro de votre émission Carte sur table. Une émission un peu spéciale ce matin parce qu'elle va porter sur un média qui me tient très à cœur et vous le savez et qui a aujourd'hui besoin de vous, France Arménie. À l'heure où l'information gratuite circule en quelques secondes sur les réseaux sociaux, où les algorithmes déterminent largement ce que nous lisons et où l'actualité chasse sans cesse une autre actualité, pourquoi une diaspora aurait-elle encore besoin d'un magazine ? Pour les Arméniens de France, la réponse est simple. Parce qu'un magazine comme France Arménie est bien plus qu'un média, il est un lien précieux entre tous les Arméniens. Un lien qui s'est modernisé avec son nouveau site internet et qui dépasse désormais les 10 000 followers sur les réseaux sociaux, mais qui a aussi conservé sa mémoire en numérisant l'ensemble de ses archives. La diaspora arménienne de France est diverse et doit le rester. Elle rassemble des familles présentes depuis plusieurs générations, des jeunes qui redécouvrent leurs origines, des Français d'origine arménienne et des nouveaux arrivants, des acteurs associatifs, culturels, économiques et politiques. Ces parcours sont différents, mais ils se rejoignent autour d'une histoire, d'une culture et d'une identité commune, aujourd'hui remise en question par le pays qui devait les protéger, l'Arménie de Nikol Pachinian et son idéal d'Arménie réelle. Or, la nation arménienne est éternelle, alors que les gouvernements ne sont qu'éphémères. Il est donc essentiel de disposer d'une information fiable et sans concession, qui donne son opinion mais qui ne cède jamais à la démagogie et au sensationnalisme. C'est là d'une émission essentielle de France Arménie. Mais un média diasporique a aussi une responsabilité qui dépasse l'actualité communautaire. Il doit également donner les clés pour comprendre notre histoire et notre présent. Le génocide de 1915, la construction et la permanence de la diaspora, la naissance de la République d'Arménie, les bouleversements du Caucase, la question du Haut-Karabakh ou encore les défis auxquels l'Arménie d'aujourd'hui est confrontée, ne peuvent être réduits à quelques publications éphémères sur les réseaux sociaux. Ils nécessitent du recul, de la contextualisation, mais personne, pas même le pouvoir de l'Arménie, n'a le droit de nous retirer ce droit à nous exprimer sur le présent et le futur de notre patrie. Ce magazine raconte aussi la vie de la communauté arménienne de France, votre vie, à travers ses associations, ses écoles, ses églises, ses artistes, ses entreprises.

0: magazine comme France Arménie, c'est donc défendre le droit d'une communauté à raconter elle-même son histoire, à informer les siens et à réfléchir à son avenir. Et une communauté qui n'est plus en mesure de raconter son histoire, son présent comme son passé, risque elle aussi de disparaître à plus ou moins long terme. Elle prend le risque de laisser à ses ennemis pan-turcs, aux négationnistes de toutes sortes, aux diplomates adeptes de la réelle politique, et on l'a encore vu cette semaine, le soin de raconter une histoire alternative, une réalité virtuelle, où la cause arménienne n'est pas une réponse à l'injustice faite au peuple arménien. Alors face à l'inflation et à la crise économique qui touche l'ensemble des annonceurs de France, France Arménie a encore besoin de vous. Et pour échanger avec moi de France Arménie ce matin, j'ai le plaisir de recevoir le journaliste et rédacteur de France Arménie, Vahé Termination.
1: Bonjour.
0: La rédactrice adjointe de la rédaction de France Arménie, Véronique Sanchez. Et un lecteur, mais aussi un des porte-parole du CDCA de Marseille, Sacha Vété-Kazarian. Alors, Vahé, vous pouvez nous suivre, pardon, en direct sur les ondes de la bande FM ou sur la radio numérique terrestre, mais aussi en vidéo, live ou sur Facebook ou sur YouTube. Cette émission sera disponible en podcast sur notre site internet radio-ipfm.com et rediffusée demain à 9h20. Vahé Termination, rebonjour.
1: Oui.
0: Donc vous êtes journaliste à France Arménie. On collabore ensemble depuis maintenant très longtemps. Pour vous, d'abord, qui côtoyez cette presse arménienne de diaspora, je le disais un peu dans mon introduction, en quoi c'est si important d'avoir des médias en diaspora ?
1: C'est important parce que il s'agit pour nous de pouvoir traiter d'une information de façon indépendante, sans, en dépit de tout, de toute politique des États, pour fournir une information de terrain qui peut aller en contradiction avec ce que drainent les médias sociaux, etc. Il y a un sentiment général de chacun de nous qui lisons la presse au quotidien. On a, il y a beaucoup de sentiments chez les gens d'être finalement, malgré la profusion d'informations qui nous arrivent, le sentiment d'être finalement sous-informé et de ne pas saisir les éléments de l'actualité. Ce qu'offre un journal comme France Arménie, c'est une vision finalement du terrain et essayer, à travers le terrain, d'essayer de remonter aux clés de l'actualité et donner des éléments pour comprendre le monde qui nous entoure.
0: Alors justement, vous qui suivez l'actualité arménienne depuis très longtemps, qui avez suivi des élections et autres, vous avez fait des reportages, on a une couverture ici de votre dernier reportage sur la frontière sud, sur ce fameux corridor du Zanguezour, sur cette route Trump. Comment est perçu un journal comme de la diaspora en Arménie ?
1: Écoutez,
0: par rapport à la presse arménienne locale, si vous voulez.
1: La presse arménienne locale est certainement de qualité, elle rend compte de l'information, mais sur certains éléments, il faut comprendre que malgré le fait que, en apparence, il y a beaucoup de médias qui fonctionnent en même temps en Arménie, qu'il y a sur les réseaux beaucoup d'actualités, finalement sur le terrain, on se retrouve souvent seul, finalement. C'est le paradoxe. D'abord, pour revenir sur les événements un peu dramatiques qu'il y a eu lieu par le passé, depuis 2020, l'Arménie vit une situation terrible. Une situation terrible, ça veut dire qu'en pratique, pendant la guerre ou lorsque même jusqu'à la chute du Khalabakh en 2023, il y a pile 3 ans, hein, l'Arménie a vécu sous une situation d'état d'urgence. C'est une situation anormale qui restreint l'information. Nous, médias indépendants, qui ne dépendons d'aucun gouvernement, qui ne recevons aucune subvention d'aucun État, hein, il faut savoir que France Arménie fonctionne avec de la publicité, des abonnés, qui nous sont restés fidèles.
0: Et des donateurs, bien sûr,
1: mais c'est tout. La presse en Arménie dépend souvent de subventions qui peuvent être venues de l'extérieur ou de subventions données par en interne, mais elle est soumise à des restrictions et finalement aussi n'a pas non plus de grands moyens pour envoyer des gens sur le terrain. J'en veux pour exemple. Je pensais ce matin, là justement, puisque c'est les 3 ans de l'attaque azerbaïdjanaise sur
0: le Khalabakh,
1: sur l'Artsakh, en

0: en 2021, oui, c'est ça, on a, il nous a été annoncé que les journalistes occidentaux n'étaient plus autorisés à rentrer dans le Karabakh. Il a fallu trouver pendant un certain temps il a fallu trouver un moyen pour pouvoir y rentrer et pouvoir aller faire un reportage. J'y suis moi-même allé en avril 2022, c'est-à-dire juste avant le blocus, et j'ai eu un mal de chien à essayer de trouver ne fût-ce qu'un photographe pour m'accompagner au cours de ce reportage, et je me suis aperçu que les journalistes d'Arménie ne se risquaient pas à envoyer sur place des journalistes. C'est pas que nous, on va pas révolutionner les choses, hein. On n'arrivera pas avec les seules forces de France-Arménie à inverser le cours des choses, mais le fait est, c'est que bien souvent on est tout seul sur le terrain, parce que les journalistes sont soumis à des autorisations, des restrictions qui sont lues aux lois, hein, c'est pas voilà. Et puis à des préoccupations de moyens. Et puis ils n'ont pas forcément non plus la même approche de journalisme que la nôtre, qui on est plutôt dans une tradition de la presse française, du journalisme à la française en quelque sorte, qui elle-même s'inspire du journalisme à l'anglo-saxon. Et en Arménie, on voit les choses un petit peu différemment. Et c'est pareil. Lorsqu'il y a eu le blocus et que du Karabakh, moi je suis allé plusieurs fois à Gori sur la frontière, etc. Là-bas, il n'y avait personne non plus. On est très souvent seul malgré la profusion d'informations. Et je pense qu'il est important que on ait ce regard, voilà. Finalement complaisant, hein, on est des ennemis de l'Arménie. Mais c'est important aussi de pouvoir, nous aussi, donner notre appréciation et fournir ça au lecteur, qui, le lecteur, il doit évidemment confronter notre regard à d'autres appréciations, à d'autres presses. C'est important d'avoir une pluralité de la presse, évidemment. Il n'y a pas que notre journal. Mais je pense que, au moins, nous avons, nous sommes de bonne volonté. Et je pense que nous avons une honnêteté intellectuelle, et c'est le fait que cette honnêteté, elle est justifiée par le fait qu'on est indépendant, finalement.
1: Mmh. Justement, vous disiez aussi, il y a un élément sur France-Arménie, c'est qu'on peut se permettre, parce qu'on est dans un mensuel, on peut se permettre d'être dans l'analyse de faits et de prendre le temps d'analyser les faits et de pas être dans la réaction à quelque chose et de pouvoir trier, de pouvoir vérifier, de pouvoir donner des clés, je le disais, aux lecteurs sur ce qui se passe, parce que on ne cesse de rappeler qu'il y a aussi un contexte géopolitique qu'il faut prendre en compte et qui est sur le temps long.
0: Oui, bien sûr. Il y a le contexte géopolitique. Il est difficile pour n'importe quel analyste, même le plus informé aujourd'hui, de saisir tous les éléments de l'actualité. Hein. On les voit, Hormuz, l'Ukraine, Donald Trump, la Chine, enfin, il y a des grandes forces, les grands blocs sont en train de bouger dans tous les sens. Nous, ce que l'on propose, c'est une vision depuis le terrain. Voilà. Et cette vision de terrain, elle est différente de l'analyse qui peut être faite de façon générale. Plusieurs fois, je me suis confronté sur le terrain, j'ai vu des choses qui ne correspondaient pas à ce que j'entendais dans les médias qui opéraient à distance. Donc c'est ça la plus-value.
1: Mais est-ce que pour autant on se restreint à donner de l'information quand on l'a sur le terrain? Est-ce que comment on ne se fait pas manipuler par justement?
0: Mais bien sûr, bien sûr que l'on se fait se manipuler. Bien sûr que tout ça est subjectif. Le journalisme, c'est un acte subjectif. Hein. C'est juste, d'abord, c'est les circonstances de l'emplacement où on est, de l'heure où on est, du moment où on est, etc., qui nous donnent un regard sur une actualité. Ce regard, il doit être confronté à d'autres. Évidemment que on se leurre. Évidemment que l'on se trompe, mais la question c'est, le lecteur il ne doit pas se contenter simplement de regarder un regard, il doit confronter les regards, mais il est important qu'il y ait une pluralité de regards, c'est ça l'important. Vous avez cité Nicole Pachignan, je conçois tout à fait que des gens soient partisans de la politique qui est aujourd'hui menée en Arménie, ce n'est pas la question, c'est donner un regard. Je n'ai pas l'impression, moi, lorsque, par exemple, je couvre des élections en Arménie, d'être inutile. je ne suis pas inutile dans le sens où ces élections, les dernières élections qui se sont déroulées en Arménie...
1: Que l'on peut retrouver dans ce numéro que je montre à la caméra, le reportage de Vaïtermination.
0: Les dernières élections qui se sont déroulées en Arménie, donc il y a eu des observateurs qui sont venus, mais des observateurs de Russie, des observateurs occidentaux, Mais le problème, c'est que ces observateurs aujourd'hui disent des choses qui sont différentes, beaucoup de ces observateurs finalement s'inscrivent dans la politique de leur gouvernement, et au final, pour décrypter les éléments, il faut pas tellement se contenter de lire les appréciations générales qu'ils ont données, mais plutôt regarder les détails, les notes de page pour essayer d'y comprendre quelque chose. Nous, en étant indépendants, et qui avons une expérience, parce que nous avons quand même suivi énormément d'élections en Arménie, nous avons des éléments de comparaison, et nous apportons aussi nos appréciations. Sur le terrain, sur les élections, aujourd'hui, il y a un autre élément qui se produit, par exemple, en Arménie. Les gens ne se rendent pas bien compte exactement de ce que ça signifie, mais les dernières élections, ça a été très frappante, dans le sens où les candidats sont passés à la mode des réseaux sociaux entièrement. Il n'y avait plus véritablement dans tout ça de confrontation entre les électeurs et puis ces candidats qui ne se rencontraient pas. Ça se contentait d'envoyer des messages, de circuler dans la rue, etc. Il y avait très peu de gens finalement qui accompagnaient les candidats sur le terrain. Et même les médias en Arménie, des agences de photos avec qui on travaille, je ne vais pas les citer parce que c'est...
1: Il y en a plusieurs.
0: Il y en a plusieurs avec lesquels on travaille. Elle-même avait des problèmes pour essayer d'accéder aux candidats. Donc on est dans une situation où, si vous voulez, s'investir sur place, c'est important parce que on ne dira pas ce que peuvent dire les autres gens, parce que nous avons aussi notre regard et notre passé.
1: Et quand vous confrontez ce travail de France-Arménie avec ce que font d'autres médias non arméniens par rapport à la vision de l'Arménie, qu'est-ce que vous pensez que les médias arméniens, de manière générale, apportent dans l'analyse de cette actualité ?
0: Bon, écoutez, moi je ne suis pas là pour critiquer les gens.
1: Non, mais je parle aux journalistes qui couvrent par exemple un voyage présidentiel.
0: Je dis que notre regard est complémentaire, c'est tout. Que notre regard est complémentaire, tout simplement. Et que nous apportons un supplément d'information. C'est ça qui c'est notre mission. On n'est pas là pour reprendre les éléments qui ont été donnés par d'autres, même si on peut apprendre des choses en lisant d'autres journaux. On le fait tous les jours, d'ailleurs, en lisant des dépêches. On apprend des autres. Mais nous, notre problème, c'est plutôt d'essayer d'apporter du nouveau. Voilà.
1: Et vous pensez que les médias arméniens s'adressent d'abord à la communauté ou ils doivent aussi s'adresser à tous les Français, etc., à tout le monde, pour qu'ils comprennent aussi ce qui se passe en Arménie ? À qui on parle ?
0: Le premier cercle, c'est la communauté. C'est nous. Mmh. C'est nous qui sommes concernés. C'est nous qui sommes dans le monde arménien, dans un premier temps. Ensuite, les médias, si d'autres veulent s'intéresser, nous font l'amitié de s'intéresser à notre production, tant mieux. Mais que dire ? Il faut pas se leurrer, tout à l'heure je parlais de la chute du Karabakh, on a averti pendant des mois de ce qui allait se produire, personne nous a écouté. Mais est-ce que ça veut dire qu'on doit pas continuer ? On doit continuer, peut-être qu'un jour finalement, dans un moment décisif, on finira par apporter quelque chose qui pourra être pris en considération et peut-être contribuer à... inverser le cours d'événements dramatiques.
1: Je disais aussi, on est dans un monde qui évolue à une vitesse phénoménale. On en parle de l'intelligence artificielle, on parle de plein de choses, et puis on voit aussi une montée des populismes, une montée des régimes forts, y compris même, par exemple, aux États-Unis. Est-ce que tout ça, cette évolution du monde... Est-ce qu'on la retrouve dans France-Arménie ? Est-ce qu'on en tient compte ? Évidemment, vous disiez, on est aussi une forme d'alerte sur le monde tel qu'il va.
0: Ben, on y est confronté tous les jours. L'Arménie est au cœur, est à la croisée des chemins. Elle est, on le voit, à la frontière de l'Arménie, il y a l'Iran. L'Iran est pris dans un affrontement entre avec Israël et les États-Unis, non, pour le détroit d'Hormuz, et pour d'autres considérations aussi. On a la Turquie. Les Européens ont annoncé que l'Azerbaïdjan constituerait une ressource pour le gaz. Enfin, ça a été dit ouvertement, je l'ai entendu sur France Inter. La Russie, qui est aussi un voisin pas immédiat, mais enfin qui est proche et qui a une influence sur l'Arménie, qui est prise dans la guerre en Ukraine. On n'arrête pas. Et sur le terrain, on le voit, on le ressent. On ressent ces présences, ces influences en permanence, si vous voulez. Donc c'est on est au cœur de la géopolitique. C'est ce qui rend aussi les choses passionnantes pour nous. L'Arménie n'est pas, n'a jamais été d'ailleurs, hein, même malgré les illusions des uns et des autres, n'est pas comme ça une région, un pays isolé, etc., sécurisé, où on peut se regarder le nombril. Non, aujourd'hui c'est fini ça. Et ceux qui se sont comme ça focalisés à se regarder, croire que les problèmes arméniens étaient purement internes et que les problèmes se sont complètement leurrés. Et d'ailleurs, la preuve, c'est qu'on a été avalés.
1: Alors vous dites on a été avalés, mais est-ce que il n'y avait pas depuis l'indépendance de l'Arménie, la nouvelle indépendance de 91, une image de l'Arménie qui était liée à cette diaspora, à cette presse de diaspora qui avait travaillé, qui avait mis en avant des personnalités, des choses, on avait l'impression que la diaspora arménienne l'Arménie était bien plus forte que ce qu'elle ne représentait géopolitiquement parlant, militairement parlant, par rapport à ses voisins, etc. Elle avait une image favorable bien plus forte que là-dessus, et que depuis la guerre du Karabakh, on l'a ramené à sa triste réalité. Vous avez dit le mot avalé, c'est-à-dire qu'elle est un pays de 29 743 km² qui a des voisins qui la menacent et qui doit faire avec, et qui n'a plus cette aura qu'elle pouvait avoir auparavant.
0: Aura auprès de qui, je sais pas de quoi on parle. Enfin, on va pas revenir refaire le monde, parce que là c'est des conversations que tout le monde a, hein, d'ailleurs, dans notre entourage. Qu'est-ce que les erreurs qui ont été faites,
1: pas forcément des erreurs, mais simplement que
0: L'Arménie, elle est sortie de la première guerre du Karabakh victorieuse. Elle a voulu, en quelque sorte, se créer une sorte de citadelle. Elle est restée là-dessus. Elle s'imaginait que cette situation pourrait durer ad vitam aeternam. La réalité, c'est la rattraper, et elle n'a pas su anticiper les crises. Peu importe qui est responsable, hein, c'est pas le débat aujourd'hui. De savoir ça, mais oui, je veux dire, aujourd'hui, il y a eu une défaite qui a été, qui est intervenue au Karabakh. L'Arménie a perdu 4000 et quelques garçons qui sont morts là-dessus, au moins 10 000 blessés, plus des handicapés, etc. Elle a perdu la région du Karabakh qui a été entièrement vidée de ses habitants. Il y a 19 prisonniers, comme on le sait, qui sont détenus à Bakou et qu'on ne voit vraiment pas comment ils pourraient être libérés dans les mois qui viennent, en tout cas. Le tableau est catastrophique et les menaces sont toujours prégnantes.
1: Ce qu'on ne sent pas surtout, c'est la volonté potentielle d'aller à l'encontre de ça, de ce mouvement. On ne sent pas
0: De la part de qui ?
1: À la fois de la part de la communauté arménienne, mais aussi à la part des dirigeants arméniens. On a l'impression que on a tapé sur la tête du peuple arménien et en leur disant vous aviez plein d'artistes, plein de gens qui étaient des gens qui montraient une Arménie qui réussissait, etc. Bon, tout ça est fini. Maintenant, vous allez revenir à votre réalité d'un pays enclavé qui n'a pas de ressources, qui n'a pas de travail, qui est dépendant des autres.
0: Écoutez, à quoi on peut s'attendre ? L'Arménie a vécu un bouleversement géopolitique majeur. On ne prend pas conscience de l'importance de ce qui s'est passé au Karabakh. c'est un choc pour l'Arménie, c'est un choc géopolitique. La disparition du Karabakh, c'est pas la question de la disparition de l'État du Karabakh, c'est la disparition du peuplement arménien dans, à l'est de la frontière arménienne, à la partie orientale. Ça pose un problème géopolitique à l'Arménie. Elle n'a plus de profondeur stratégique. Quand il y avait des Arméniens qui étaient au-delà de la frontière à l'est de l'Arménie, ben voilà, elle pouvait dire il y a des minorités arméniennes là-dedans. Ça, c'est un élément de la sécurité. Là, c'est fini. Aujourd'hui, quand on va à Khapan, il y a des drapeaux azerbaïdjanais qui sont juste au-dessus de la ville, sur l'aéroport à Khapan. Pareil sur d'autres parties de la frontière. Oui. Pour la diaspora, c'est un choc aussi. C'est la disparition d'un idiome arménien, parce qu'il y avait la langue Kharabarti. Tout ça, c'est disparu. On a perdu aussi des monuments.
1: On l'a vu cette semaine avec
0: voilà,
1: cette...
0: Bon, enfin, on ne va pas rentrer sur les questions de savoir entre les chapelles d'église, etc. Mais ça, laissons à d'autres le soin de faire ça. Mais c'est, on a perdu un élément important de la nation. À quoi on peut s'attendre? Évidemment que les Arméniens sont traumatisés. On ne peut pas faire semblant que la question va être réglée comme ça, d'un trait de plume. Donc, il y a eu, comme ça, au cours de notre histoire, du siècle et demi dernier, il y a eu le génocide arménien, on a disparu de l'Empire ottoman, on a perdu la Cilicie, ensuite, ben voilà, maintenant, on a perdu le Karabakh. Quel sentiment peut sortir de ça? Forcément, c'est un traumatisme. Et aujourd'hui, on a l'impression que tout le monde fait un petit peu comme si tout ça allait passer comme une lettre à la poste. Ça ne passera pas comme une lettre à la poste.
1: Ouais, on va faire une petite pause et puis on va accueillir Véronique Sanchez qui nous suit actuellement et qui est en ligne. Véronique Sanchez, bonjour.
2: Bonjour.
1: Alors, on vous entend un peu de loin, mais ça va s'améliorer.
2: Je vais monter le son peut-être un peu ici.
1: Ça, on vous entend mieux.
2: Voilà, j'ai monté. Ok, je vais essayer de parler plus fort alors.
1: Oui.
2: Bonjour à tous.
1: Vous êtes rédactrice en chef adjointe de France Arménie et on peut dire que vous êtes une historique puisqu'en fait vous avez commencé à travailler et que vous allez bientôt prendre votre retraite, mais que vous avez commencé à votre premier travail, c'était France-Arménie en 1982, et donc vous avez suivi l'histoire de France-Arménie depuis 1982. Comment s'organise la vie d'un journal comme France-Arménie ?
2: Alors en effet, le journal a démarré en 1982, moi je suis rentrée en 1985, et mon seul travail, c'est mon seul travail, c'est l'unique travail de ma vie, c'est France-Arménie.
1: Alors, Véronique Sanchez, je vous coupe parce qu'on vous entend très très mal. On va vous reprendre en régie et peut-être de reprendre on va vous rappeler pour avoir un meilleur son que ce qu'on a là. Mais on vous reprend tout de suite.
2: D'accord, pas de problème.
1: Donc, va et termination, on parlait justement, vous qui avez commencé à collaborer avec France Arménie il y a maintenant plus d'une dizaine d'années, vous avez même publié un livre.
0: C'était il y a plus de 20 ans.
1: Oui. Vous avez même publié un livre qui reprend les chroniques que vous avez publiées.
0: Oui, certains des articles.
1: Comment justement, à travers un magazine, est-ce qu'avec un magazine comme France Arménie, on peut vous suivre l'évolution de l'histoire d'un pays comme l'Arménie?
0: J'ai publié un ouvrage qui s'appelle Chronique des Chroniques. Effectivement, c'est pas les annales de la République d'Arménie. Je veux dire, j'ai pas la prétention de l'exhaustivité. C'est juste une suite de regards. Moi, ce qui m'intéresse personnellement, enfin, ce qui me motive, c'est de m'intéresser à la mécanique des processus qui sont en œuvre et des processus politiques qui se déroulent en Arménie. Voilà.
1: Allez-y. Donc cette dynamique, est-ce qu'elle est sur le long terme ?
0: Oui, enfin voilà, donc suivre les éléments sur le long terme permet de suivre le cheminement des éléments voilà, qui sont déroulés.
1: Alors, on a retrouvé Véronique Sanchez. Oui. Véronique Sanchez, vous m'entendez bien ?
3: Moi, je vous entends bien, oui. Et vous, ça va ?
1: Ça va très bien. Véronique Sanchez, je disais, comment s'organise la vie d'un journal comme France Arménie, vous qui êtes au quotidien, puisque vous suivez tous les rédacteurs, vous suivez tous les jours, vous êtes tous les jours sur le pont. Comment vit c'est quoi un magazine comme France Arménie ?
3: Alors, je vous entends, mais des fois ça coupe. Alors peut-être que ça risque de couper avec moi aussi. Donc, comme je disais tout à l'heure, France Arménie, moi j'y suis entrée en 1985, donc 3 ans après sa création, en 1982. Est-ce que c'est bon ? Vous entendez
1: toujours ? Oui, très bien, très bien.
3: Oui, ok. Et donc effectivement, c'est le travail de ma vie, puisque j'y suis rentrée, comme vous disiez, et que je vais en sortir prochainement, après 41 ans de bons et loyaux services, comme on dit. Donc France Arménie, oui, donc c'est, il ne faut pas oublier, France Arménie est une association aussi, hein, c'est un journal associatif. Par conséquent, ça veut dire une part de bénévoles au sein de notre magazine très importante. Colossal, primordial. Sans eux, nous ne pourrions exister. Il y a donc la rédaction, la direction, et ceux qui nous donnent la main pour d'autres actions. Les bénévoles sont formidables, d'une abnégation, d'une volonté, ils sont présents, on peut compter sur eux, et c'est vraiment un grand soutien et un soulagement pour moi, qui suis permanente. Ils sont à peu près 25-30, avec une participation plus ou moins régulière pour chacun. Certains sont des piliers, ils sont présents tous les mois. Les rédacteurs ne sont souvent pas assez nombreux et nous recrutons en permanence en fait pour éviter de faire peser une trop lourde charge de travail sur eux. Et plus on est nombreux et plus le travail est mieux réparti. Faut pas oublier que ce sont des bénévoles, ils ont un travail, une famille, une vie, hein, comme tu dis parfois. L'équipe des bénévoles est à peu près au niveau de l'écriture à 90% et 10% professionnel avec Vaé, mon cher Vaé sur le plateau, bonjour.
0: Bonjour.
3: Et puis donc Tigrane et Gavian, bien sûr, et Valoujane Mardikian. Parfois, nous avons aussi des journalistes français qui nous proposent des reportages le plus souvent sur l'Arménie et nous permettent de faire des jolis dossiers avec un autre regard. C'est intéressant, mais cela a un coût aussi, bien sûr.
1: Comment on choisit des articles ? Comment on récupère toute cette information ?
3: Alors, toute l'information, en fait, elle nous provient par des mails, les gens, les associations, les auteurs, les artistes, les institutions nous envoient des informations en nous disant est-ce que vous pouvez couvrir telle et telle chose. On reçoit essentiellement par mail, par des coups de fil. Et puis, il ne faut pas oublier aussi que nos rédacteurs sont porteurs d'informations et de propositions. Donc, en fait, tout cela nous provient et à un moment donné, il faut décider, on écrit, on ne dit pas, on peut pas. On a aussi, donc, je vais vous la faire courte sur la fabrication. Hein. La première des choses, c'est le compte à rebours. À partir de la date qui est prévue chez l'imprimeur et à partir de là, ensuite, on monte le sommaire avec tous les sujets qui arrivent de toutes parts. Pour lesquels on doit décider, donc comme je disais, d'écrire ou pas. Pendant la fabrication, en fait, quand on est en train de faire un numéro, l'actualité ne s'arrête jamais. Donc vous avez tout le temps des informations qui arrivent et que vous devez traiter et décider de mettre dans le numéro en cours ou pas. Parce qu'avec la mensualité, c'est compliqué. On a aussi plutôt des articles d'analyse, effectivement, comme vous le disiez tout à l'heure, c'est l'avantage du mensuel, mais son inconvénient, c'est qu'on ne peut pas faire d'actualité rapide. Et du coup, en faisant ces choix-là, aussi qu'il ne faut pas oublier, c'est que avec le multimédia, en fait, c'est infini. On peut mettre de l'information tout le temps, partout, de la longueur que l'on veut, à n'importe quel moment. Un mensuel, il a des restrictions techniques. Et donc, du coup, il faut tenir compte tout le temps de sa pagination, qui est imposé par l'imprimeur, hein, du 68 pages, du 72, etc. Et à l'intérieur de ça, il faut équilibrer à la fois les textes, les rubriques, parce que nous avons plusieurs rubriques, il ne faut pas que trop une rubrique soit trop importante par rapport au reste du journal. Et par rapport à tout ça, on essaye de calibrer. Donc à un moment donné, je vais récupérer les informations, je vais me dire, ok, ça on va mettre parce qu'on l'a jamais mis, ça on va essayer de, on en a peut-être déjà parlé, donc on va faire quelque chose d'un petit peu plus court. Et puis par expérience, on sait aussi le calibrage, l'importance que l'on va donner à ce texte, etc., etc. Et donc, ce sont les angles d'attaque. Il y a un côté intéressant, il y a un côté novateur, ou alors il y a un côté répétitif, mais dont on a besoin. Comme ce qu'on appelle les marronniers, c'est quelque chose qui va revenir, les 24 avril, les choses comme ça, où on est obligé de revenir dessus, on est obligé parce que c'est notre ADN aussi, hein, c'est pas le problème. Et à un moment donné, donc, moi, il va falloir que j'aille à la chasse, on va dire, aux rédacteurs. Donc, je vais les contacter un par un, les connaissant bien, donc sachant que telle spécialité pour l'un ou pour l'autre, il y en a qui sont plus culturels, d'autres plus politiques, d'autres plus vie communautaire, d'autres sportifs, etc. Donc évidemment, selon le sujet, je vais aller les chercher. Et là, je vais passer un coup de fil. Et je peux en passer 3-4, je vais envoyer des mails, je vais commencer à travailler moi pour pouvoir leur donner un maximum d'informations, pour leur éviter de perdre trop de temps, parce qu'ils sont bénévoles, il faut qu'ils aillent assez vite. Et à partir de là, soit on va me dire oui, soit on va me dire non. Parfois, on va me dire non, c'est quand même assez rare. Mais quand ils me disent, allez, ok, je te prends ton sujet, bah, je suis super contente parce que, enfin, j'avance dans mon numéro et puis je le vois se monter au fur et à mesure sur mon sommaire et les pages se forment au fur et à mesure. Mmh. Alors, ce sommaire-là, en fait, on peut le bouger 4-5 fois par jour. C'est tout le temps, en fait. C'est en évolution permanente et on a un travail d'équilibriste. Un journal, en fait, il faut le voir comme un puzzle. Il n'y a pas une seule pièce qui doit manquer dans ce puzzle. Il n'y a pas de blanc. Donc, à un moment donné, si vous avez un article qui est défaillant parce que bah, il n'est pas bon, parce qu'on n'a pas pu contacter la personne, ou le rédacteur peut être malade, enfin, tout peut arriver. Donc, il faut être réactif et il faut réussir à boucher ce trou qui arrive. Donc ça, c'est aussi notre travail à tous les deux, hein, Arut, parce que je suis avec toi aussi en permanence au téléphone, au quotidien, on peut dire, pour savoir rééquilibrer la rubrique, décider ensemble des modifications à faire, des adaptations, etc.
1: Véronique, France Arménie, c'est un journal dont on sait, hein, qu'il est né à Lyon, mais fondamentalement, aujourd'hui, il couvre toute la France, et voire même à l'international.
3: Ah oui. Alors, effectivement, France Arménie a été créée à Lyon, donc comme on l'a dit en avril 1982, par un fondateur, Vahimuradi, Milan Antablian, Kivolke Penekian et Jules Mardi-Rosian. Donc, moi, j'ai appris mon métier avec eux, hein, au tout départ. Aujourd'hui, effectivement, la direction est à Paris, avec toi, Arut. Mais notre siège et les permanents du journal sont toujours à Lyon. Cependant, c'est pas parce qu'on a un siège à Lyon que l'on est un journal régional. On est un journal national et ce, depuis le début. Cette volonté, elle est inscrite depuis le début dans la chaîne de France Arménie. C'est un journal national, voire international, effectivement, parce que nous, on écrit sur la diaspora, sur l'Arménie, etc. Donc, forcément, par rapport au sujet, on devient un journal international.
1: Oui. Autre point, c'est que à votre initiative et à celle d'autres membres de la rédaction, on a entrepris depuis maintenant un an et demi une action à numériser l'ensemble des anciens numéros. Comment est venue cette idée? Quel était l'objectif?
3: Alors, cette idée, effectivement, c'est quelque chose qui nous trottait dans la tête depuis très longtemps quand même. On se disait qu'il fallait à un moment numériser cette mémoire de France Arménie, mais les moyens nous manquaient parce que ça coûte, et le temps aussi. Et puis, à un moment donné, avec comment dire, le contexte actuel qui est favorable, qui est compliqué et qui fragilise énormément les entreprises et encore plus les médias associatifs comme nous, on s'est dit, c'est le moment, il faut vraiment faire le truc, quoi. Donc, à partir de là, on a monté une opération. auprès de nos abonnés, de nos annonceurs, des associations, des mécènes, de nos proches même, hein, puisqu'on est allé solliciter nos proches. Il fallait absolument sauvegarder cette mémoire de France-Arménie. À l'époque, il y a 2 ans, c'était 43 ans de vie collective. Aujourd'hui, c'est 45 ans de vie collective arménienne, de vie diasporique. Et pour nous qui sommes quand même des déracinés, la mémoire est primordiale. Il fallait sauver cette mémoire des Arméniens de France, mais pas seulement, hein, puisqu'on écrit sur cette diaspora aussi sur l'Arménie. Donc il fallait sauver cette mémoire. La solution était la numérisation et de numériser tous les numéros de France-Arménie. Donc depuis le début, ça fait plus de 500 numéros. Et nous avons travaillé avec une société qui s'appelle Copéa, qui est spécialisée dans la numérisation et dont le nom nous avait été donné par l'association Aram de Marseille, qui avait travaillé avec cette société pour numériser Aratch. Donc une référence, forcément. Donc il a fallu réaliser un gros travail de vérification dans les archives papier pour que des jeux de France-Arménie existent un petit peu sur le territoire, au CNMA, à la bibliothèque, à droite à gauche. Il fallait qu'il y ait plusieurs jeux quand même papier, parce que ça, à un moment donné, ça allait disparaître. Et donc nous, on a créé un travail avec d'aller et retour avec cette société pour leur fournir tous les numéros. Et à partir de là, donc eux, ils ont travaillé là-dessus. Et aujourd'hui, donc France-Arménie est enfin numérisée dans sa totalité. Et ça, c'est un grand pas et on est très heureux de ça, grâce à tous les donateurs et au travail titanesque qui a pu être accompli. Et nous espérons en fait qu'en début d'année 2027, ça pourra être mis en ligne sur notre site internet, notre tout nouveau site internet, afin, parce que l'objectif, effectivement, c'est que cette manne d'informations qui est incroyable, cumulée depuis 45 ans, ça soit accessible librement aux abonnés, au public, mais aussi aux chercheurs, aux professeurs, les étudiants, les journalistes, les politiques. Tout le monde peut avoir accès à cette information et ça, c'est primordial. Quand vous avez un journal, que vous feuilletez France-Arménie au hasard, hein, que ce soit des années en arrière, et que vous remontez dans cette matière-là qui est gravée dans le marbre. Alors, c'est pas dans le marbre, c'est dans le papier, mais depuis tant de décennies, quand vous voyez tout ça, vous remémorez à un moment donné tel ou tel événement, vous dites oui, ah oui, c'était ça. Et ça, c'est formidable, c'est quand vous allez là, que vous recherchez toute cette information, elle est là. Elle est présente et aujourd'hui, elle va être présente pour tout le monde. Et ça, c'est un grand pas et c'est extraordinaire pour nous. Et pour la communauté arménienne, je pense.
1: En gros, vous me dites que si demain, je tape quand j'irai sur la page de francearménie.fr, je demande tous les articles de Monsieur Termination et il y aura tous les articles de Monsieur Termination qui apparaîtront.
3: Ça devrait être possible. C'est ce que m'a expliqué le technicien qui m'a dit, ça s'appelle l'ossérisation. Et en fait, quand vous tapez le nom, le système devrait vous amener tous les articles, vous montrer tous les articles dans lesquels le nom de Vaïtermination sera inscrit.
1: Voir un terme, une localisation, si on veut avoir tous les articles qui ont un jour parlé de vannes ou de mouches ou d'ailleurs, c'est qu'on pourra effectivement consulter cette base de données.
3: Voilà, il faut encore conceptualiser ce système-là avec justement Copéa. Mais par exemple, bon, moi j'ai déjà toutes les épreuves qui sont à ma portée. Ils m'ont montré la manipulation. Donc l'autre fois, je cherchais des photos d'Amascaïne, l'école Amascaïne de Marseille. Donc j'ai tapé Amascaïne et là il a mouliné. Et il m'a montré tous les numéros dans lesquels était inscrit Amascaïne, que ce soit dans l'agenda, que ce soit dans les articles, dans une légende, de partout, le mot Amascaïne est sorti. Et là, il m'a montré, je clique dessus, j'arrive sur les pages.
1: Dernière question, Véronique Sanchez, vous, avec cette rôle de vigie un peu centrale, de tour, comment réagissent les lecteurs quand ils reçoivent le numéro de France-Arménie? Comment vous voyez est-ce que vous avez des retours des lecteurs sur ce numéro de France-Arménie?
3: Alors, juste je voudrais dire aussi que je m'appelle Sanchez, c'est mon papa, mais Chakirian par ma maman. Donc, voilà. Je signe Sanchez Chakirian, je voudrais quand même le repréciser. Et alors, effectivement, au niveau des lecteurs, ils sont touchants, bienveillants, en fait. La plupart du temps, ils nous envoient des petits messages quand ils se réabonnent. Et ils nous mettent vraiment des mots très, très gentils, ils nous font des petits dons de ce qu'ils peuvent faire. Et on sent qu'ils nous encouragent dans le travail que l'on fait. Ils nous disent, On veut que vous restiez encore là. On vous attend tous les mois. Vraiment, on sent qu'on est leur lien. Ils répondent souvent présents quand on a besoin d'eux, hein, quand on fait des appels aux dons. Et notre lecteur, il est vraiment proche de nous. Il croit en nous. On a de la crédibilité. On a un sérieux depuis tant d'années. France Arménie fait son travail sérieusement. On recoupe nos informations. On fait pas du copier-coller. C'est vraiment un travail de fond et de journaliste que l'on fait. Que ce soit les bénévoles, que ce soit les professionnels, évidemment, mais c'est un vrai travail de fond. Et ça, nos lecteurs, ils le savent. Il faut bien comprendre aussi que quand on est dans une ville ou un village un peu éloigné, et ben le lien avec son arménité, c'est notre magazine. Alors, il y a d'autres liens, je dis pas, hein, les radios, d'autres magazines aussi, mais France Arménie, ils l'attendent. Ils l'attendent tous les mois parce qu'il va venir leur apporter l'information dans la boîte aux lettres. Et ça, pour eux, c'est important. Et ce lien-là, il est vraiment touchant. Dernièrement, j'ai reçu un courrier d'une petite dame que j'ai scanné, que j'ai envoyé à toute la rédaction parce que j'ai trouvé très joli ce qu'elle nous avait écrit en disant je veux que vous, parce qu'elle avait vu notre appel au don en disant un journal peut mourir, effectivement. Elle nous a dit je veux que vous restiez là, que vous continuez de m'amener de l'information et elle nous a fait un petit don et son abonnement par la même occasion. Donc on a un lien très fort aussi avec nos abonnés et c'est important.
1: Bah écoutez, merci pour ce témoignage. Et puis, vous pouvez nous dire, par exemple, quelle sera la une du prochain numéro ?
3: Pardon, j'ai pas entendu ça.
1: Quelle sera la une du prochain numéro ? Qu'est-ce qu'on a choisi ?
3: Alors, qu'est-ce qu'on a choisi ? Eh bien, la une du prochain numéro, c'est un formidable dossier que nous a écrit Tigrane Gavian. Il nous avait précédemment avec un autre rédacteur, Benyamin, un article, un gros dossier sur le Liban. Et là, cette fois, ce sera la Syrie. Donc, un beau dossier aussi sur la Syrie. Il est allé, comme disait Vahé tout à l'heure, sur place, sur le terrain. Il est allé côtoyer un certain nombre de gens. Et il nous ramène aussi l'état de la communauté arménienne de Syrie, qui malheureusement n'est pas non plus au mieux de sa forme, ça c'est sûr. Très compliqué comme contexte, mais voilà, le reportage est formidable, il est allé partout et il a encore fait quelque chose de très bon.
1: Merci beaucoup, à bientôt.
3: Merci à vous et je vous souhaite encore une bonne journée. Merci aux éditeurs de Radio FFM. Au revoir, Valérie, au revoir, Arout.
1: Merci.
4: Au revoir.
1: Alors, Véronique Sanchez-Chakirian le disait, en fait, ce qui fait aussi la marque de France Arménie, c'est qu'on va sur place. Et on est au plus près de l'actualité. Vous avez été en Turquie, vous avez été dans les montagnes de Mouche, vous avez été sur les frontières, etc. Enfin, c'est aussi ça qui fait, parce qu'on a besoin d'avoir une information du terrain.
0: Une information du terrain, et puis je crois que vous avez omis de rendre aussi un hommage à une catégorie de collaborateurs du journal qui est importante, ce sont les photographes. Qui nous ont accompagnés. Alors, il y en a eu plusieurs, mais enfin, par exemple, on peut citer Jean Yérémian, bien sûr. Il y a aussi Christophe Petit-Esson, qui est un photographe français, mais qui nous est lié, en quelque sorte, avec lequel on travaille. Et sans la photo, tout ça tombe à plat. C'est aussi un regard qui complète ce qui est écrit dans le texte. Et c'est la caractéristique d'un magazine par rapport à un quotidien où il y a moins de photos, quand même.
1: Alors, on va essayer d'avoir l'avis d'un lecteur. Et puis quelqu'un qui est engagé dans la communauté arménienne de Marseille. Sacha VT Kazarian, bonjour.
5: Allô, Arout, est-ce que vous m'entendez ?
1: On t'entend très bien. Oui, on vous entend Arout. Très bien.
5: Ah. Bonjour Arout, bonjour Vahé, j'espère que vous allez bien.
1: Alors vous êtes Marseillais, vous êtes également un des responsables du CDCA de Marseille. Je rappelle que France Arménie a été fondée par le CDCA et qu'il a un lien organique avec cette association, ce groupe qui travaille pour la cause arménienne en France. Vu de Marseille, à quoi sert un journal comme France Arménie pour les habitants et la communauté arménienne de Marseille ?
5: Alors, moi, peut-être deux aspects sur France Arménie. Le premier, un peu plus sentimental, un peu plus affectif. France Arménie, c'est avant tout pour moi et pour des dizaines de militants de la cause arménienne, un lien précieux avec son histoire, un lien précieux avec sa famille. Moi, France Arménie, c'est les dimanches chez mon grand-père où qu'est-ce qu'il y avait à faire, on s'ennuyait un peu, il y avait France Arménie, mais on commence à lire, on commence à s'intéresser, et c'est comme ça qu'on commence à être sensibilisé aussi à la cause arménienne chez nous à Marseille, avant bien sûr toute cette ère des réseaux sociaux et avant l'information en abondance. Et puis aujourd'hui, c'est aussi pour nous, militants de la cause arménienne, membres associatifs, je ne parle pas que du CDCA, j'ai eu l'occasion de le faire aussi avec le Nocherunt, et je sais qu'à la Croix-Bleue, ça se fait aussi. Mais c'est un peu une rampe de lancement pour nos organisations, pour nos membres, une rampe de lancement à la fois idéologique, mais aussi pratique, puisque... on peut, comme l'a dit Véronique juste avant, que je salue et que je félicite pour tout le travail qu'elle a accompli, les associations peuvent s'exprimer, ont tribune dans France Arménie, et au-delà de ça, n'importe qui peut s'exprimer avec un regard différent, et on apprend sur l'autre et on apprend la manière de penser, et c'est une espèce d'ouverture d'esprit qu'on ne trouve pas ailleurs. Et que moi j'ai retrouvé, en tout cas pour mon cas, chez ce pilier qui est pour moi France Arménie.
1: France Arménie, c'est aussi une école pour parler de la cause arménienne, pour parler de l'Arménie, du peuple arménien, avec vous Sacha, avec Vahé et moi. On a trois anciens rédacteurs en chef du journal du Nocherunt à Yastan. C'est important que effectivement de ce passage de jeunes pour ensuite continuer à écrire et continuer à donner de l'information dans un magazine comme France Arménie.
5: Bien sûr. Vous l'avez dit, nous on avait une double page à l'époque. Vous devez vous en rappeler, Harout de Hayastan aussi pour.
1: Oui, je rappelle juste à une époque où
5: sensibiliser notre.
1: Je rappelle, Hayastan existait en ligne, mais n'avait plus une existence papier, et exactement, on a fait le choix de publier l'édition en ligne de Hayastan parce que on pensait qu'il fallait que la voix des jeunes reste soit connue, diffusée en
5: exactement.
1: Papier.
5: Exactement, et c'est ça aussi France Arménie. C'est ça aussi France Arménie, c'est cet outil de solidarité, c'est cet outil qui permet à la jeunesse non seulement d'avoir un regard sur ce qui se passe ici en diaspora, mais aussi sur ce qui s'y passe en Arménie. Je peux vous citer des sujets sur le projet Elgij, le projet humanitaire qui est organisé par le Nocherunt, qui était organisé en Artsakh à l'époque où l'Artsakh était encore peuplé d'Arméniens, et où nos jeunes de France se rendaient pour s'occuper de donner peut-être un souffle d'air frais aux Artsakhis, et puis quand ils revenaient, ils prenaient leur plumes et ils écrivaient, ils racontaient ce qui s'était passé pour eux, ce qui s'était passé pour les Artsakhis, et c'est aussi ce lien-là, à la fois ce lien déjà entre nous en France, mais aussi le lien avec la jeunesse en Arménie, le lien avec la jeunesse en Artsakh, et ça c'est des choses qu'on n'oublie pas et qui nous construisent quand on continue notre chemin ensuite dans la défense de la cause arménienne. C'est des moments qui forgent, et c'est des moments, et France Arménie nous a permis en tout cas de partager ces moments-là avec non seulement pas que les membres de l'association en question, mais aussi avec tous les lecteurs, et ça c'est une chance à la fois pour le lecteur, je trouve, et à la fois pour celui ou celle qui va rédiger, pour le jeune militant de la cause arménienne qu'on a tous été, et pour ceux qui arrivent aussi.
1: Dernière question, Sacha, avant de vous laisser, parce que je sais que votre journée est chargée. Si vous aviez un message à porter aux Arméniens de Marseille pour qu'ils aident France-Arménie, et qu'est-ce qu'il serait ?
5: Alors avant de faire l'étape de s'abonner, je pense qu'il faut que chacun se rende compte de la qualité qu'est cet outil France-Arménie. On est à l'ère où, mais ça a déjà été dit, je ne vais pas le redire, mais à l'ère où les informations circulent rapidement sur les réseaux sociaux, c'est très bien, mais c'est souvent des informations qui sont inexactes, ou en tout cas qui ne sont pas précises, ou qui ne sont pas avec un œil journalistique. Et France-Arménie a ce professionnalisme
4: Et France Arménie a ce regard, et France Arménie a cette a ce côté analytique qui permet de se forger une idée, qui permet de se de s'ouvrir. Et je pense que avant de s'abonner, pour s'en rendre compte, il faut le lire. Et donc le meilleur outil pour convaincre les Marseillaises, les Marseillais, mais plus largement les Français de s'abonner, c'est lisez-en un. Et puis vous nous dites ce que vous en pensez, et puis vous vous abonnez, parce que vous allez vous rendre compte que France Arménie, c'est bien plus qu'un simple outil d'information.
1: Écoutez, Sacha, merci beaucoup, et puis bonne continuation sur Marseille, et à toutes les associations de Marseille, et tous les habitants de Marseille qui nous suivent, qui lisent France Arménie, qui sont abonnés, ou qui peuvent encore faire des dons à France Arménie, parce que même s'ils ne sont pas abonnés, ils peuvent également soutenir la presse arménienne.
4: Tout à fait. Merci Arout, merci Vahé. À très vite.
1: À très vite. Sacha le disait, Vahé Termination, on arrive tout doucement vers la fin de cette émission. France-Arménie, c'est aussi un élément de pluralisme politique, mais aussi de la question que peuvent se poser des auditeurs ou des gens qui nous lisent, c'est mais est-ce que vous-même, vous n'êtes pas avec une certaine idéologie? Comment on fait en sorte que on peut rapporter une vérité dans un monde où tout est mensonge, où tout est avec une parfois des manipulations?
6: Oui, je vais vous répondre. Enfin, d'abord, votre question est difficile, mais je m'aperçois avec effarement que j'ai oublié de citer certains photographes qui sont quand même des chevilles. Il y a Melko Najamian qui est ici présent. Alors, et Lydia Kasparian aussi qui a pris la fuite de son papa, qui sont évidemment, et puis d'autres aussi, je ne pourrais pas...
1: Alors, si vous permettez, puisque vous citez des noms, moi je vais aussi en citer quelques-uns, puisque je rappelle également que sur cette antenne de Hype FM, nous avons une émission qui est l'histoire cette année-là, et qui pendant chaque épisode raconte une année de la vie entre 1982 jusqu'à aujourd'hui, et en reprenant quoi? En reprenant des archives de France Arménie, et à travers les articles de France Arménie on trouve, et je voudrais quand même citer également dans les collaborateurs qui ont écrit très longtemps dans France Arménie, Agnès Varamian, qui est aujourd'hui sur les antennes de France, directrice de l'information de France Télévisions,
6: Radio France.
1: Pardon. On a Hélène Terzian qui est maintenant à France Inter, qui collabore toujours à France Arménie. Enfin, on a des gens qui ont commencé à écrire dans France Arménie. Agnès Varamian était jeune étudiante sur la région Rhône-Alpes. Et qui ont fait ensuite des carrières dans le journalisme très fortes, comme vous d'ailleurs, Vahé. Donc voilà, vous êtes aussi, vous ne travaillez pas que pour France Arménie.
6: Non.
1: Fort heureusement.
6: Oui, enfin, et d'autres rédacteurs, collaborateurs, malheureusement, je pense que quand on commence à citer des noms, on en oublie toujours, donc ils nous excuseront. Voilà.
1: Par avance.
6: Par avance.
1: Pour revenir sur la liberté d'expression dans France Arménie.
6: C'est-à-dire, est-ce que vous pourriez préciser votre question?
1: Au sens où, est-ce que France Arménie est un journal qui est certes engagé, mais qui offre un pluralisme à l'intérieur de ses colonnes, où on a les avis de tout le monde?
6: Oui, écoutez, la question, est-ce que on est indépendant? Alors, vous pensiez à l'Arménie, je suppose. Est-ce qu'on est indépendant? Nous, on vient de l'extérieur. Moi, je vis en France. J'ai pas la prétention de décider pour les gens d'Arménie qui vivent sur place, pour les habitants d'Arménie, les citoyens arméniens, de leur avenir. Ça, c'est à eux de se déterminer. Donc j'ai un regard relativement neutre là-dessus. Moi, j'ai pas d'intérêt. J'ai aucun intérêt personnel dans cette affaire, et France-Arménie non plus n'a aucun intérêt. Voilà, il a éventuellement des sensibilités, mais on n'a pas d'intérêt particulier, et les conséquences des choix qui peuvent être faits, on n'en paiera pas les conséquences. On est relativement neutre. J'ai pas aux dernières élections, je suis allé voir il y a des partisans de Nicole Pachignan, ou pas de partisans d'ailleurs, des simples citoyens qui s'apprêtaient à tout simplement à donner leur voix à l'équipe sortante et qui avait des arguments qui étaient beaucoup plus complexes que ce que pouvait affirmer l'opposition. Les gens ne sont pas complètement idiots non plus, voilà. Et les choix sont difficiles, voilà. Donc on rentre là-dedans. Il faut pas venir sur place pour venir plaquer ce que l'on croit vrai sur la réalité du terrain. C'est le terrain qui remonte. C'est le terrain auquel on est confronté. Si les gens pensent comme ça, ils pensent comme ça. Moi, je ne vais pas venir avec un a priori. C'est une grande erreur. Il ne faut pas partir sur des visions idéologiques. Il faut laisser respirer les gens, laisser Edouard et essayer de comprendre tout simplement ce qui se passe. Moi, ma mission, c'est pas de donner mon avis, c'est de dire ce que j'ai vu et ce que j'ai compris et de ce que j'ai vu. Voilà. Et ensuite, au lecteur d'essayer de se faire une opinion, toujours en confrontant mon regard à celui des autres. Voilà.
1: Si vous aviez maintenant là un reportage à faire, où est-ce que vous aimeriez, de quoi vous aimeriez parler dans le monde tel qu'il est aujourd'hui ?
6: Oula. un reportage global.
1: Si là en ce moment, où est-ce qu'il faudrait être pour France Arménie ? Où est-ce qu'on pourrait travailler ? Parce que c'est important d'être sur cette zone là.
6: On est dans un monde multipolaire, il faut être partout, il faut être à Washington, il faut être à Bruxelles, il faut être au Moyen-Orient, il faut être en Arménie, il faut être à Moscou, il faut être partout. On ne peut pas saisir les choses que si on ne confronte pas comme ça des regards. Voilà, c'est ça que aujourd'hui tout est dans le nœud. On n'a pas souligné beaucoup, mais on est confronté à de multiples terrains. On a beaucoup parlé de l'Arménie, de l'Artsakh, etc. Mais vous avez tout à l'heure Véronique Sanchez a évoqué le reportage de Dikran Yegavian pour le Liban, la Syrie, voilà, ça c'est des éléments qui nous rajoutent des choses, mais il y a aussi la Turquie, qu'il faut pas oublier, avec une communauté arménienne à Istanbul, et qui est un élément on ne peut plus important pour la situation actuelle, qu'il faut prendre en compte. Il faut être comme ça, mouvant, et avoir un regard un petit peu partout, et c'est ce qu'on s'efforce de faire, soit en allant sur place, soit en essayant de trouver sur place des gens qui peuvent travailler pour nous, et qui peuvent nous envoyer des informations là-dessus. Je pense pas qu'il y ait un endroit particulier où il faudrait être aujourd'hui. Je veux dire, mon travail, il ne prétend pas à l'exhaustivité, non seulement pas en Arménie, mais en même temps, il est complémentaire de ce que font les autres rédacteurs du journal. Valoujan Mardikian, que vous avez cité, complète les choses. Il fait ce qu'on appelle le desk dans le métier, mais au-delà du desk, il apporte son analyse sur des sujets qui relèvent de sa compétence. Enfin, on se connaît tous bien depuis très longtemps, et chacun a son partage des rôles. Moi, je m'occupe peu de culture. Par exemple, il y a des gens qui s'occupent très bien et qui font des choses très bien là-dessus, et chacun a ses spécialités, mais ce que je fais, moi, je le sais que ce que je ne traite pas sera traité par d'autres. Voilà.
1: Alors, dernière question, mais tout ça, effectivement, vous le dites, a un coût, hein, de toute façon, et c'est aussi pour ça que France Arménie a besoin des auditeurs, a besoin des gens qui suivent ce journal. Au-delà de ses abonnés, il faut chacun. Il y a une grande campagne de dons qui a été lancée. Il faut pouvoir y souscrire parce que on pourrait voir disparaître un titre de la presse arménienne. On a vu disparaître Arach, on a vu disparaître d'autres médias arméniens. France Arménie pourrait suivre la même logique. Donc, il y a un appel aux dons. Mais est-ce que...
6: Oui, enfin, il faudrait peut-être insister quand même sur la nature des difficultés auxquelles est confrontée France Arménie. France Arménie n'est pas en difficulté financière parce qu'il perd des lecteurs.
1: Non. On a même plus de lecteurs.
6: Il est en difficulté financière parce qu'il y a une chute des recettes publicitaires qui est liée à la crise créée,
1: entre autres, par Trump, etc., par
6: le pétrole et des choses, qui est liée aussi à des difficultés
1: économiques françaises, les impôts qui augmentent, la vie chère, etc.
6: L'augmentation des prix de la poste, enfin le doublement.
1: Tout à fait.
6: Parce que le journal, il est envoyé par la poste, les prix ont doublé, tout simplement. Et donc, évidemment, le budget s'en est trouvé grévé. Donc ça, il faut nous aider pour essayer de passer ce cap qui est difficile. Le journal est bien géré, mais évidemment, vous connaissez mieux les chiffres que moi, je ne veux pas les donner, mais quand il y a des chutes très importantes de la publicité,

0: notes là, mais on voit aussi une évolution technologique qui arrive. On parle d'intelligence artificielle, etc. Est-ce que vous pensez que ça va profondément bouleverser le journalisme, y compris le journalisme communautaire arménien? Est-ce que les gens vont pas se fier maintenant? Est-ce qu'on n'est pas dans un monde où c'est l'IA qui va décider de... Et comment vous percevez? Est-ce que vous en avez peur? Est-ce que vous en avez... Est-ce que vous pensez qu'il faut le contrôler? Comment on va gérer tout ça?
1: Alors là, vous me posez des questions qui me dépassent un petit peu. Vous avez cité Agnès Varmion, alors peut-être des opinions là-dessus, et peut-être elle pourrait nous éclaircir un jour, si elle veut bien nous faire l'amitié de nous... Elle est directement confrontée à ce genre de défi. Moi, comme vous le savez, je travaille aussi pour d'autres journaux. Pour l'instant, en quelque sorte... comment dire, c'est une sorte de tabou, cette affaire-là, c'est-à-dire qu'on travaille toujours à l'ancienne, officiellement. Je ne sais pas ce que font les collègues et s'ils utilisent les IA pour leur travail, mais enfin, grosso modo, pour l'instant, la transition n'est pas encore faite, parce que tout le monde est bien conscient que cette transition va se solder par un problème économique. Moi, ce qui me frappe, au-delà de l'IA, hein, l'IA, c'est un vrai défi, hein, qui va nous, c'est un défi de société, c'est nos sociétés qui vont complètement se bouleverser, enfin, on en entend parler tous les jours. Moi, ce qui me frappe aussi, c'est, face à cette profusion d'informations, c'est la manière dont l'information peut être également bloquée. L'événement qui m'a stupéfié le plus, hein, c'est les événements qui se sont passés en Iran. Voilà, on a vu un pays qui a été entièrement bloqué par Internet, avec des journalistes qui ne peuvent pas rentrer. On n'a aucune information sur cette qui a pu être faite. Toute l'information cloisonnée, y compris dans le détroit d'Ormuz, enfin dans les pays limitrophes. Donc on est en même temps, si vous voulez, client de l'information et en même temps pris en otage à tout moment. Tout ça peut s'arrêter et voilà. Et ça c'est un réel risque, si vous voulez, parce que le journalisme lui-même finalement est tenu en échec. Par ça, aujourd'hui, je veux dire, c'est un échec complet, on n'arrive pas à couvrir, on ne sait pas ce qui se passe dans ces pays-là, on est verrouillé par des informations d'ordre militaire, voilà, enfin par tout simplement le contrôle de l'information par les États, voilà, et on a le sentiment factice qu'on va être épargné par ça, mais non, on n'est pas. Ça peut nous arriver à nous.
0: Mais est-ce que ça nous est pas déjà arrivé? Alors je reviens encore dessus, mais au moment de la guerre en Artsakh en 2020, vous étiez.
1: Non, là je parlais en France.
0: Hein. En France, mais en 2020, est-ce que beaucoup d'auditeurs, quand ils appellent la radio ici, nous le disent? Ils nous disent, mais on comprend pas. En 2020, quand il y a eu la guerre, vous étiez sur place et vous avez raconté cette guerre de l'intérieur pour France Arménie. Et vous...
1: Enfin, de l'intérieur.
0: Oui, enfin, vous étiez pas très loin.
1: J'étais pas au front. Hein.
0: Non, voilà. Mais par contre, ils nous disaient, mais pourquoi les journalistes français ne vont pas couvrir cette guerre? Et pourquoi sont-ils, pour certains, il y avait des reportages qui étaient faits côté azerbaïdjanais, on montrait la guerre du côté de l'Azerbaïdjan, avec la propagande azerbaïdjanaise. Là, on se disait, mais est-ce qu'il n'y a pas un... pourquoi ils ont mis autant de temps pour arriver sur place?
1: D'abord, il faut rappeler qu'il y a quand même deux journalistes français qui se sont fait blesser à Stéphane... Mardouni, du Monde, hein, qui sont pris en obus et qui ont été blessés à ce moment-là. Il y en a eu d'autres qui ont été blessés lors du bombardement de l'église de Chouchi aussi. Hein, voilà, j'étais passé deux, trois heures avant. Est-ce que ça n'a pas été couvert? Écoutez,
0: est-ce que ça sert à ça aussi un journal à dire, nous on va porter cette parole et
1: on va pas porter la parole au-delà d'une certaine limite. Vous comprenez bien qu'il y a des lois dans les pays, que évidemment quand un pays est en guerre, c'est l'état d'urgence et qu'on doit travailler dans les limites qui nous sont imposées. Voilà. Donc dans ces limites-là, on peut travailler et dire un certain nombre de choses. Personne n'est venu.

0: me contrôler ce que j'écris. Hein. C'est pas la question. Par contre, je n'ai jamais contrevenu à aucune loi. Et tout ce que l'on fait est purement légal. Hein. Je tiens à préciser les choses pour que les gens comprennent la mécanique de ce genre de choses et la logique de ça. Moi, je n'ai contrevenu ni à une loi du Khalabar, ni à une loi arménienne, ni à une loi française, ni à une loi russe, ni à une loi azerbaïdjanaise, ni turque. Tout ce que j'ai fait est purement légal. Et voilà, j'essaye juste de faire mon travail.
1: Bah écoutez, Valet Termination, merci pour ce dialogue très intéressant. Je remercie également Véronique Santès-Chakarian et Sacha Vété-Kazarian pour nous avoir accompagnés sur cette émission. Je rappelle quand même que cette émission a été faite parce que France Arménie lance une grande campagne à partir d'aujourd'hui pour l'aider, pour passer un cap un peu difficile, et que France Arménie a besoin de vous, et que nous lançons une grande campagne de dons en faveur de France Arménie, et que vous pouvez adresser vos dons soit par chèque libellé à l'ordre de France Arménie à l'adresse du 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Merci à tous et à la semaine prochaine pour un nouveau Carte sur Table.

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0: 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Bonjour et bienvenue à l'émission Au fil des pages, qui est consacrée à un ouvrage à mi-chemin entre une biographie et un récit familial. L'auteur revient sur sa famille et en particulier sur son père et plus particulièrement sur sa conception de vie et l'utilisation des langues. Le livre se nomme « La langue paternelle » d'Arnaud Dubois, paru aux éditions Cambourakis. L'histoire que nous raconte l'auteur a quelque chose d'hybride puisque son livre se trouve, comme nous venons de le dire, entre une biographie, un récit et par moments un roman familial. Et à cela, il faut ajouter un essai dans la mesure où une réflexion, un point de vue sur des thématiques sont développées et analysées. L'auteur est présent au fil de la lecture et offre au lecteur toute la splendeur de son personnage principal, qui n'est autre que son père, et de ses priorités qui le façonnent et jaillissant ainsi sur ses enfants. Les choix qu'il fait sur certains sujets ne sont pas sans conséquences. Il arrive que les choix que nous faisons n'ont de répercussions que sur notre propre vie. Et parfois, les choix réalisés s'étendent sur d'autres. Et lorsque la décision prise est définitive, les conséquences le sont aussi, jusqu'à ce que l'éveil des personnes qui n'ont connu que les conséquences se réveille afin d'avoir des réponses à des questions ou à une situation. L'ouvrage présenté aujourd'hui parle de tout ceci. De ce qui est transmis ou pas, de ce qui est dit ou pas, il parle de génération et d'intergénération. La langue paternelle relate l'histoire d'une famille, celle de l'auteur, au travers donc d'une personne, Gafdi, son père. C'est un personnage atypique, original, à une manière de voir la vie propre à lui. Personnage haut en couleur, il a connu plusieurs vies. Ses trajectoires l'ont façonné. Cela l'a peut-être façonné, mais l'a marqué aussi en prenant une décision qui se situe au niveau linguistique. Celle de ne parler que français, et pas uniquement français, un français sans accent et impeccable. Ce leitmotiv sera son credo. Dernier d'une fratrie de trois, Gafdi est né en Égypte, tout comme son père. Originaire d'un village sévenol, un membre de la famille Dubois avait décidé à l'époque de la construction du canal de Suez de partir en Égypte. De là commence la saga égyptienne de la famille. Là-bas, le père de Gafdi fera la rencontre d'une femme, Zaroui, qu'il épousera. Dans une ville aussi cosmopolite qu'est le Caire, et dans la ville qu'il aura grandi, Héliopolis, différentes nationalités se croisaient et plusieurs langues étaient parlées. Il en était de même dans la maison des Dubois. Plusieurs langues étaient parlées. Française, arabe, arménienne, turque. La langue, et plus spécialement les langues, constituent le cœur du livre. Et ce que nous en faisons. Plus nous avançons dans la lecture, plus nous remarquons que le point névralgique du père est la langue, et plus nous comprenons où l'auteur veut nous mener. La langue constitue pour le père de l'auteur un noyau important. Et pour lui, la langue française est la plus importante car il se considère comme français. L'auteur brosse toute sa famille, ainsi sa tante et son mari, de même que son oncle, font partie du récit. Et il semblerait qu'il n'ait pas la même vision que Gafdi. Il ne se cache pas qu'ils connaissent d'autres langues et ont une vision sur leur vie en Égypte plus douce, ce qui n'est pas le cas de Gafdi. Grandi dans un jardin de langues, la famille Dubois aura connu l'exil, celle de quitter l'Égypte pour revenir en France. À partir des années 50 et les changements de politique dans le Proche-Orient, les tensions se font de plus en plus sentir. Et où que l'on soit, c'est toujours la population qui trinque. Considérés de plus en plus comme des étrangers, ils quittent l'Égypte pour arriver en France. Mais leur lieu de naissance font qu'ils sont considérés comme des étrangers. La réponse à tout ceci de Gavdi, qui arrive en France alors qu'il a encore qu'un enfant, est de rentrer dans le moule français et de gommer tout ce qui ne l'est pas. Mais il suffit d'un curieux dans la famille pour raviver tout ceci. Dans ce cas précis, il s'agit de l'auteur qui voulait en connaître plus sur son histoire familiale. Il voulait savoir comment une génération tout a disparu. Les langues ont disparu à la surface de sa famille. Sa réponse s'est faite au travers de l'écriture, là où d'autres auraient fait le choix du voyage vers les pays en question. Au fil des questionnements, de ce que son père lui racontait ou sa tante, il a voulu reconstituer le passé linguistique familial. Il voulait savoir pourquoi il y a une perte linguistique. C'est cet effacement qui l'intéresse. Il le trouve dans le choix du père qui a décidé que ses enfants ne parleront ni l'arabe ni l'arménien. Alors que nous voyons bien que cette famille a une part orientale en elle, que l'Orient fait partie d'elle, de l'identité française originelle. Au travers de l'écriture, il bâtit avec les souvenirs des anciens un passé révolu afin de connaître, un tant soit peu, la situation actuelle qui, selon certaines circonstances, peut amener à certaines situations, comme lors de l'épisode ou lorsqu'il raconte le démontage de l'exposition Arménie 1915 et de cette carte que regarde l'auteur. Au travers de la langue paternelle, nous voyons une autre forme de langage transmise par le père. Alors qu'il se considère français et la transmission ne passe pas par la langue arabe ou arménienne, il fait passer l'autre partie de son héritage par d'autres facteurs, émotionnels, culinaires, olfactifs, algébriques. La langue ne fait plus partie de l'équation car il faut s'intégrer. Il transmet ce qui le constitue et constituera ses enfants. Il faut simplement que la jeune génération comprenne ce que cela signifie en réalité. Combien de familles qui savaient parler leur langue d'origine ne l'ont pas transmise au nom de l'intégration et pour certains cas au nom de l'assimilation pure et simple? N'enseigne-t-on pas dans les écoles l'anglais, l'allemand, l'espagnol? Pourquoi ces langues peuvent être apprises et la langue d'origine non, bloquée par les familles elles-mêmes? La réponse se trouve entre autres dans la société d'accueil, dans la manière de concevoir la vie, de ce statut d'étranger. Mais elle n'est pas sans répercussion sur les générations suivantes, et surtout sur la construction de la femme ou de l'homme qu'ils seront. Une langue est vivante car elle est parlée. Si elle ne l'est plus, pour X ou Y raison, elle est morte et enterrée. Une prise de conscience est nécessaire afin qu'une langue ne soit pas enterrée par les personnes qui le parlent ou parlaient et qui ont décidé de ne plus la transmettre. Telle une enquête, l'auteur déroule le passé de son père qui constitue aussi le sien, car personne ne vient de nulle part. Une histoire généalogique, générationnelle, racontée au travers du souvenir de Gavdi, à l'intérieur desquelles l'auteur relève certaines contradictions correspondant au personnage que peut être son père. C'est l'histoire d'une quête d'identité qui s'est transformée en quête linguistique. Et comme le dit le proverbe arménien, « Ankan lezoukides, ankan martes ». Plus tu connais de langues, plus tu es un homme. Et pourquoi pas la langue de ses origines n'en ferait-elle pas partie? Je vous rappelle le titre « La langue paternelle » d'Arnaud Dubois, paru aux éditions Cambourakis. À bientôt!
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1: Aujourd'hui, suite et fin des événements de l'année 2010, c'est la 130e émission. Bonjour à toutes, bonjour à tous. Vakif, ce nom ne vous dit probablement rien. C'est pourtant celui du dernier village arménien de Turquie. 70 ans après le rattachement du Sanjak d'Alessandrette à la Turquie, une petite communauté d'Arméniens continue à vivre dans cette localité des pentes du Moussadar. Visite dans cette curieuse agglomération à l'existence paradoxale, c'est un reportage des envoyés spéciaux de France à Arménie. Avedis Demirjian, 96 ans et des poussières, aurait dû faire du théâtre. Le vieillard commence par accueillir l'étranger allongé sur un lit dans sa véranda et joue les séniles le temps pour ses petits-enfants de sonder le visiteur. Mais que la discussion menée en arménien prenne un tour qui ne lui convienne pas, et celui que l'on aurait dit mourant et sourd un peu plus tôt se redresse, l'œil pétillant, pour intervenir avec vigueur dans la conversation. Devant un visage inconnu, la règle de base n'est-elle pas, après tout, qu'il faut savoir rester sur ses gardes, quitte à se faire passer pour gâteux ? Difficile d'en vouloir à Avedis Demirjian. L'homme a de bonnes raisons de se méfier. Il a des responsabilités. En tant que doyen d'âge de Vakif, le très officiel dernier village arménien de Turquie, accroché à 130 mètres d'altitude au pan du Moussadar, Moussaler pour les Arméniens, il est naturellement le porte-voix de sa communauté. De plus, l'aïeul a acquis une certaine notoriété après que des journaux et des télévisions lui ont consacré des reportages. Pèlerin d'Istanbul, arménien de l'extérieur, officiel turc, personnel d'ambassade, universitaire, médias nationaux et correspondants de la presse étrangère se refilent son adresse et se relaient à son chevet pour tenter d'arracher quelques bribes de son histoire, intimement liée à cet épisode de la tragédie arménienne qui s'est déroulée d'une guerre mondiale à l'autre, au cœur de cette région méditerranéenne frontalière de la Syrie, de l'ancien Sanjak d'Alexandrette. Si l'attention portée à cette minuscule bourgade de 130 habitants, 250 en été, et de 2,8 km² peut paraître à juste titre disproportionnée et révélatrice en tout cas des rapports très affectifs qu'entretient l'Occident avec la Turquie, son existence, rappelée régulièrement et à grand renfort de publicité par les autorités turques, n'en demeure pas moins une curiosité. Alors que de l'Anatolie du Sud-Est à la Méditerranée, en passant par les côtes de la mer Noire, la Turquie a été totalement vidée de sa population rurale arménienne, comment expliquer le maintien jusqu'à nos jours d'un village composé d'Arméniens, aux mères arméniens, dans une région connue pour avoir été un des hauts lieux de la résistance arménienne au génocide ? Maintenant bien réveillé, malgré la chaleur écrasante de cette fin de septembre qui fait pousser des citronniers, des orangers et même des bananiers dans le jardin derrière la maison, Avedis Demirjian consent, avec l'aide de sa petite fille Aïda Abgarian, si ce n'est à éclaircir totalement le mystère, du moins à livrer quelques indices. En 1915, durant les massacres, commence-t-il, Vakif est l'un de ces sept villages qui ont participé à ce fameux épisode romancé par Franz Werfel, au cours duquel 4000 Arméniens trouvaient refuge sur le Moussadar pour échapper aux ordres de déportation. Lui-même, raconte-t-on, est baptisé dans la montagne, au moment même où les bateaux français qui évacueront plus tard la population sont signalés au loin. D'où l'origine de son prénom, Avedis, qui signifie « bonne nouvelle ». Après un séjour dans un camp de réfugiés à Port Saïd en Égypte, à la fin de la Première Guerre mondiale, et au début du mandat français sur le Sanjak d'Alexandrette, lui et sa famille, comme d'autres, reviennent sur place. Et la vie reprend bientôt son cours, malgré les difficultés occasionnées par cet exil passager. Jusqu'en 1939 en tout cas. Cette année-là, en effet, la France prend une décision qui provoque une vaste panique dans la population. Après la brève parenthèse de la République du Hatay, elle cède aux grandes dames de la Syrie le Sanjak d'Alexandrette à la Turquie. Malgré les garanties de sécurité négociées par Paris, ils sont des dizaines de milliers d'Arméniens à choisir la voie de l'exil. Les autorités nous ont donné 18 mois pour nous déterminer, se souvient Avedis Demirjian, qui n'était alors qu'un jeune homme et n'avait apparemment pas son mot à dire. Avakif, où la proportion de départ a été pourtant moindre qu'ailleurs, plus d'une soixantaine de familles sont parties, et une quarantaine dont la mienne sont restées. Pourquoi ? Difficile après 70 ans d'établir les faits

étudiants dans la région. Les 12 et 13 septembre 2015, 4000 hommes, femmes et enfants sont recueillis par les navires de guerre français. Le Dessex, l'amiral Charner, la Foudre, le Guichen, le Destré, alertés par des fumées de détresse s'élevant de la côte. Ces événements ont inspiré le célèbre roman de l'écrivain autrichien Franz Werfel, Les 40 jours de Moussa Dar, sorti en 1933 et traduit en français et édité par Albin Michel en 1936. À cette occasion, les Arméniens de Paris feront un accueil enthousiaste à l'écrivain et à son épouse Alma Mahler, et Hrach consacrera une page entière à Franz Werfel et à la réception organisée en son honneur le 25 février 1936. Mais cette opération humanitaire à l'honneur des officiers de la marine française ne fait pas l'unanimité des alliés, et c'est à la suite d'un arrangement temporaire que les autorités britanniques acceptent d'interner dans un camp situé à Port Saïd en Égypte les 912 hommes, 1296 femmes et 1875 enfants arméniens qui ont été recueillis. Voici un bel exemple de ce que l'on pourrait appeler, c'est selon, de la naïveté ou bien de l'ouverture d'esprit, car il est à craindre que ce ne sont pas les événements récents en Azerbaïdjan qui en soient l'exemple, tant les Azéris sont occupés à détruire tout signe architectural de la présence arménienne dans ces lieux, et cela depuis la nuit des temps. En effet, en Artsakh, les autorités arméniennes restaurent des mosquées. 5 d'entre elles et autres sites religieux azerbaïdjanais ont été restaurés ces dernières années au Karabakh et dans les territoires adjacents dans le cadre d'une politique visant à préserver le patrimoine azéri de la République indépendante. Il est certain que Bakou n'aura pas la même vision des choses actuellement. Voici l'article de Valoujan Mardikian. Selon les chiffres communiqués par Sergei Charverdian, le directeur du département du tourisme au Karabakh, le gouvernement de Stepanakert a dépensé 30 millions de dirhams, soit 60 000 euros à cet effet depuis 2008, et envisage de financer de nouveaux travaux de restauration l'année prochaine. Tout l'héritage culturel préservé au sein de la République du Haut-Karabakh est la propriété du peuple du Karabakh, a souligné le responsable du tourisme au micro de Radio Liberté. En conséquence, en restaurant des monuments, nous n'établissons pas de distinction entre les sites architecturaux arméniens et musulmans. Deux des trois mosquées en grande partie restaurées par les autorités de Stepanakert se trouvent à Chouchi, d'après Sergei Charverdian, lequel ajoute que les travaux ont été parrainés par l'archevêque Barkev Mardirossian, le prélat du diocèse de l'Artsakh de l'Église apostolique arménienne. Une autre mosquée a été restaurée à Ardam, ville sous le contrôle des forces du Karabakh depuis l'été 1993. Cet édifice religieux est l'une des seules constructions à ne pas avoir été détruite dans cette cité par la guerre arméno-azérie. À Chouchi, libéré par les forces arméniennes en mai 1992, les habitants, principalement d'anciens réfugiés arméniens de Bakou et d'autres parties de l'Azerbaïdjan, sont plutôt divisés sur cet effort de restauration des monuments azerbaïdjanais. Certains se disent prêts à l'accepter tant que les édifices resteront des monuments historiques. D'autres, en revanche, sont plus vindicatifs et se demandent pourquoi les autorités de Stepanakert restaureraient les mosquées azéries, sachant que Bakou a détruit les cimetières et monuments arméniens d'Azerbaïdjan. En tout état de cause, l'attitude des autorités du Karabakh est la preuve éclatante qu'en matière de tolérance, les différents acteurs régionaux ne pratiquent pas du tout la même politique. Autant le régime azerbaïdjanais ne rate pas une occasion de manifester sa haine à l'égard de l'ennemi arménien, autant les autorités d'Yerevan et de Stepanakert ne se laissent pas entraîner dans la spirale de la provocation. Une différence essentielle que la communauté internationale serait bien avisée d'intégrer à sa vision d'ensemble du Sud-Caucase. Pour rester sur le même sujet, on peut constater que l'UNESCO a du retard à l'allumage. 5 ans après le parachèvement de la destruction, dans l'indifférence générale, des monuments arméniens d'Azerbaïdjan, l'UNESCO classe les Khachkars arméniens au rang d'héritage culturel immatériel nécessitant une protection urgente. Une décision bien trop tardive qui discrédite un peu plus l'UNESCO. Longtemps après la bataille, l'UNESCO se réveilla d'un long sommeil. Ainsi pourrait-on résumer, sur le mode ironique, la décision prise

0: le 17 novembre dernier par l'instance onusienne durant la cinquième session du comité intergouvernemental des États signataires de la Convention de l'UNESCO pour la sauvegarde de l'héritage culturel immatériel. Au total, l'UNESCO a reçu 47 demandes émanant de 29 pays cherchant à obtenir une classification d'éléments de leur patrimoine culturel sur cette liste qui contribue, selon l'instance onusienne, à mobiliser la coopération internationale en vue de protéger les biens culturels qui y figurent. L'Arménie, qui aura été le premier pays à présenter sa demande, a décrit les Hachkar comme une ancienne forme de symbolisme et d'art unique et vital pour l'identité nationale arménienne, laquelle s'est développée à travers les siècles jusqu'à l'ère moderne. Unique par son motif, chaque Hachkar, voué à faciliter le lien entre le laïc et le divin, possède une croix gravée dans le symbole du soleil ou de la roue arménienne de l'éternité. Il y a plus de 50 000 Hachkar en Arménie, mais aussi des milliers d'autres, notamment en Turquie, en Azerbaïdjan et en Iran. Selon le site armenianao.com, l'Azerbaïdjan s'est plaint auprès de l'UNESCO de la demande d'Yerevan que Bakou a voulu reformuler en « symbolisme et art des Hachkar arméniens » au lieu de « l'art arménien des croix de pierre, symbolisme et art des Hachkar » au motif que le Hachkar ne serait pas spécifiquement arménien. Une manœuvre grotesque, une de plus au passif des autorités azerbaïdjanaises, rejetée par le comité intergouvernemental. C'était bien le minimum qu'il puisse faire. Je vous ai très souvent parlé dans les émissions précédentes du remplacement à l'horizon 2016 de la centrale nucléaire de Metsamor, le principal problème étant celui de son financement. 20% devait être apporté par la Russie, principal promoteur du projet. Voici maintenant que les États-Unis entrent dans la partie à ses côtés. Nous sommes intéressés à la participation de compagnies américaines, si possible, au projet nucléaire arménien. Daniel Rosenblum, coprésident du groupe de travail USA-Arménie, chargé de l'économie et coordinateur de l'aide gouvernementale américaine aux anciennes républiques soviétiques, a annoncé la couleur le 15 novembre dernier en conférence de presse à Yerevan. Nous en avons discuté aujourd'hui lors de la session du groupe de travail, bien que ce soit l'un des nombreux dossiers énergétiques qui figuraient sur notre agenda. Le gouvernement arménien envisage de remplacer dans les années qui viennent la centrale nucléaire de Metsamor par un nouveau réacteur plus moderne et offrant davantage de garanties de sécurité. En août dernier, à l'occasion de la visite de Dmitri Medvedev en Arménie, les gouvernements russes et arméniens ont signé un accord de coopération technique et financier sur la construction du nouveau réacteur. Les responsables russes du secteur énergétique ont souligné que Moscou pouvait financer le nouvel ouvrage dont le coût est estimé à 5 milliards de dollars, c'est-à-dire 3,7 milliards d'euros, cela à hauteur de 20%. Fin 2009, les gouvernements russes et arméniens avaient même créé une entreprise conjointe en vue de la construction de la nouvelle centrale. Reste donc pour Yerevan à trouver 80% du financement. D'où l'intérêt manifesté par Washington, qui avait déjà alloué une enveloppe de 2 millions de dollars en 2007 pour une étude de faisabilité du projet. Nous travaillons depuis de nombreuses années en coopération très étroite avec le gouvernement arménien et avec l'industrie nucléaire locale sur l'utilisation sécurisée de l'énergie nucléaire et sur des questions concernant la prolifération des matières nucléaires, a rappelé Daniel Rosenblum. Et d'ajouter que Washington cherchait à remplacer rapidement Metsamor par une centrale plus moderne et plus sûre. En principe, Metsamor devrait cesser de fonctionner en 2016 ou 2017. Néanmoins, en août dernier, Ashot Mardirossian, le directeur du comité d'État sur la sécurité nucléaire, annonçait que sa fermeture risquerait fort d'être retardée de plusieurs années en raison d'une construction plus longue que prévue de la nouvelle centrale. Malheureusement, en Arménie, la reprise économique se fait attendre. Principaux responsables du ralentissement de la croissance, les secteurs de l'agriculture et de la construction qui ont enregistré un assez net recul durant la période récente. Octobre ne restera pas un bon mois en termes d'indicateurs de croissance pour l'économie arménienne. Selon les statistiques officielles, le produit intérieur brut, le PIB, n'a progressé que de 2,4% d'une année sur l'autre entre janvier et octobre, alors que l'augmentation constatée entre janvier et septembre de cette année atteignait les 2,8%. Explication des autorités, les résultats de l'agriculture et de la construction qui influent fortement sur le niveau du PIB ont été mauvais sur les 10 derniers mois, avec moins 17% pour l'agriculture et moins 5% pour la construction. La chute de la production agricole, assez impressionnante, est due principalement à des conditions météorologiques très défavorables qui ont causé d'importants préjudices aux agriculteurs arméniens. Dans ces conditions, la crise économique est-elle derrière l'Arménie ou pas ? Elle se poursuit selon Bagrat Assatryan, un économiste lié à l'opposition, aux yeux duquel les citoyens d'Arménie sont dans une plus mauvaise situation encore cette année que l'an dernier. Tel n'est pas l'avis, bien évidemment, du président de la commission parlementaire chargée des questions économiques, Gagik Minassian, du Parti républicain au pouvoir, qui cherche des raisons de se montrer optimiste. Il fait valoir, à cet égard, que les derniers chiffres sont bien au-dessus des 1,2% de croissance qu'avaient prédit le gouvernement arménien et la Banque centrale d'Arménie, la BCA, à la fin 2009. Bien entendu, nous avons des problèmes liés à l'inflation, mais nous avons également des résultats tout à fait encourageants en matière de commerce extérieur, a souligné Gagik Minassian. Les exportations arméniennes ont connu en effet une hausse de 41,3% sur les 10 premiers mois de 2010, avec un montant total avoisinant les 794 millions de dollars, soit environ 600 millions d'euros. Un résultat que Bagrat Assatryan a cherché à relativiser, précisant qu'il fallait l'attribuer principalement à une augmentation sur les marchés internationaux du prix des métaux non ferreux, l'un des principaux produits à l'exportation de l'économie arménienne. Toujours est-il que le redressement de certains indicateurs ne saurait masquer une flambée des prix dont le consommateur arménien est la principale victime. Avec 1% d'augmentation entre septembre et octobre 2010, la projection sur l'année atteint 9,1% contre 8,6% à la fin septembre et 9,6% le pic enregistré à la fin août. Au final, le taux d'inflation sera donc bien supérieur en 2010 aux 5,5% initialement prévus par le gouvernement et la Banque centrale, malgré les assurances fournies début octobre par le ministre des Finances, Tigran Davtian, quant à la poursuite du ralentissement de l'inflation. Dans un communiqué publié le 9 novembre dernier, la Banque centrale d'Arménie a averti qu'au vu des dernières statistiques, les tensions inflationnistes resteraient fortes dans les mois à venir et qu'il ne fallait pas s'attendre à un apaisement avant le deuxième semestre de 2011. Pointée du doigt par la BCA, la hausse significative enregistrée cette année sur les prix du secteur alimentaire, due à la forte baisse de la production agricole, conjuguée à la hausse importante des prix du blé et d'autres céréales sur les marchés internationaux. Pour ne rien arranger, la chute de la production agricole arménienne, qui trouve sa source principalement dans de mauvaises conditions météorologiques, a été aggravée par la forte sécheresse qui a frappé l'été dernier la Russie, le principal fournisseur de blé de l'Arménie. Durant cette saison, les prix du blé avaient augmenté de plus de 20% en Arménie. C'est ce qui s'appelle se débattre dans la quadrature du cercle. L'Arménie n'est pas à l'abri, hélas, bien au contraire, des dérives sectaires qui touchent l'Occident. On peut même dire que les sectes envahissent l'Arménie. C'est un article de Armine Ajamian. L'assassinat de parents par leur propre fils, membre de la secte des Témoins de Jéhovah, a rouvert le débat public sur le danger des sectes en Arménie qui représenteraient un total de 350 000 adhérents. Arman Tatosyan, 23 ans, a tué ses parents Gratchik Torosyan, 64 ans, et Marietta Torosyan, 57 ans, dans leur appartement à Sevan pour le respect du commandement de Jéhovah, s'est-il justifié. Le meurtrier doit à présent subir un examen psychiatrique. Mais en attendant, une nouvelle vague de mécontentement et de protestations contre les sectes et leur impact sur la population a vu le jour à Yerevan. Selon Alexander Amarian, chef du centre de réhabilitation et d'aide aux victimes des cultes destructeurs, 368 000 personnes sont impliquées dans une secte aujourd'hui sur l'ensemble du pays. En Arménie, on n'a pas de spécialiste des sectes et on ne dispose pas de centre indépendant qui puisse mener une lutte contre les prédicateurs. C'est inquiété Amarian. Aram Ofsepian, psychiatre et coordinateur technique de l'association psychiatrique, affirme que les assassinats et suicides commis sous l'influence des sectes ne cessent d'augmenter. Ces patients développent une sorte de trouble de dépendance psychique aux autres personnes. Nous avons des troubles psychotiques aigus qui conduisent les gens à des actes agressifs inconscients, a expliqué le psychiatre. Le nombre important d'adhérents aux sectes constitue sans doute une menace sérieuse pour l'État, a alerté Amarian lors du débat intitulé « Les sectes dans l'espace post-soviétique, degré de menace et sécurité spirituelle ». D'après lui, les sectes utilisent les tactiques de guérilla en Arménie puisque la fermeture de certaines sectes n'a absolument pas d'incidence sur leur activité publique. Dans presque toutes les librairies d'Arménie, on peut trouver de la littérature sectaire, mais l'antidote n'existe pas. Ainsi, non seulement l'Église, mais aussi l'État sont responsables de la dérive mentale des personnes, estime Amarian. En soulignant que les sectes sont introduites en Arménie et dans d'autres pays post-soviétiques par l'Occident, l'expert exprime sa préoccupation quant à leur participation active aux processus électoraux. La foi est devenue un outil pour les politiciens qui veulent arriver à leur fin, affirme-t-il. Durant la période qui précédait le 1er mars, c'est-à-dire les événements sanglants consécutifs à la dernière élection présidentielle, il y avait beaucoup de sectes sur place. Il ne faut pas oublier l'implication et la part des sectes lors de la révolution orange en Ukraine et la révolution rose en Géorgie. Serge Sarkissian boycotte le sommet de Lisbonne de l'OTAN. Yerevan a voulu ainsi protester contre l'adoption par l'Alliance Atlantique d'une déclaration soutenant le règlement du conflit du Karabakh sur la base du principe d'intégrité territoriale de l'Azerbaïdjan. La nouvelle est tombée le 19 novembre, au premier jour du sommet organisé dans la capitale portugaise, sous la forme d'un communiqué de la présidence arménienne indiquant que Serge Sarkissian a décidé d'annuler sa présence à Lisbonne pour protester contre un projet de déclaration sur le Karabakh qui donnerait un mauvais signe et créerait des difficultés supplémentaires dans le processus de négociation pour régler de manière pacifique le conflit. Une initiative jugée inacceptable par le porte-parole de la présidence arménienne, Armen Arzoumanian, car des trois principes de l'OSCE, c'est-à-dire l'instance chargée du règlement du conflit du Karabakh, on ne retrouve que l'intégrité territoriale et les deux autres, le droit à l'autodétermination et le non-usage de la force, sont absents. Cette initiative tombe d'autant plus mal qu'elle s'inscrit sur fond d'augmentation sans précédent des dépenses militaires de l'Azerbaïdjan et de rhétorique arménophobe de ses dirigeants. Et effectivement, le projet de déclaration sur le Karabakh a été adopté le lendemain, samedi 20 novembre, par les 28 États membres de l'OTAN. Le texte du document est le suivant. Nous restons engagés dans notre soutien à l'intégrité territoriale, l'indépendance et la souveraineté de l'Arménie, de l'Azerbaïdjan, de la Géorgie et de la République de Moldavie et continuons à soutenir les efforts déployés en vue d'un règlement pacifique des conflits régionaux en tenant compte de ces principes. Immédiatement à Bakou, on s'est réjoui de l'adoption de cette déclaration. Mubariz Gurbanli, le vice-secrétaire exécutif du nouvel Azerbaïdjan au pouvoir, a considéré qu'il s'agissait là d'un succès pour la diplomatie azerbaïdjanaise. Il voit dans l'adoption de ce document un message adressé à ceux qui enfreignent l'intégrité territoriale de l'Azerbaïdjan et la confirmation que l'Arménie est un État agresseur. En Arménie, en revanche, les réactions ont été plus contrastées. Gagik Melikian, au nom du Parti républicain de la majorité, s'est employé à relativiser la portée de la déclaration en faisant valoir que les États-Unis et la France, au sein du groupe de Minsk, soutiennent le plan de paix qui maintient le droit des Arméniens du Karabakh à l'autodétermination. Du côté de l'opposition, le ton est beaucoup plus critique. Vladimir Karabatian, au nom du Congrès national arménien de Levante Petrosyan, parle de coups rudes portés à la position d'Yerevan sur le conflit du Karabakh et d'un changement grave d'attitude de l'OTAN qui se démarque à présent du groupe de Minsk de l'OSCE. Jérôme Hanoyan, au nom de la FRA, souligne quant à lui que cette déclaration marque l'échec de la politique de rapprochement avec la Turquie. Et il estime que c'est l'occasion pour Yerevan, en représailles, de retirer sa signature des protocoles arméno-turcs. L'OTAN n'a pas encore réagi au boycott de Serge Sarkissian. En visite en septembre dernier à Yerevan, Robert Simons, le représentant spécial de l'OTAN dans le Sud-Caucase, voyait dans cette invitation un nouveau signe de développement des liens entre l'Arménie et l'Alliance Atlantique, rappelant au passage que la participation arménienne à la force multinationale engagée en Afghanistan. Une coopération que le porte-parole de la présidence arménienne ne remet pas en cause. Armen Arzoumanian réaffirme en effet l'engagement d'Yerevan à accélérer sa coopération avec l'OTAN, qu'il considère comme l'une des composantes de sa stratégie de sécurité nationale. Nous apprécions beaucoup la contribution de l'OTAN au processus de réforme des forces armées arméniennes, a-t-il ajouté. Mais nous ne pouvons accepter des formulations généralisées se rapportant à différents conflits régionaux. L'Arménie veut voir le groupe de Minsk de l'OSCE, co-présidé depuis plus d'une décennie par la Russie, les États-Unis et la France, de conserver la main dans le processus de règlement du conflit du Karabakh. Toute prise de position émanant d'une autre instance et s'inscrivant en faux au regard des principes fondateurs du règlement ne saurait recevoir l'assentiment de la partie arménienne. C'est l'un des messages que le président Serge Sarkissian a voulu envoyer à la communauté internationale en refusant d'aller à Lisbonne. Ara Kochounian, le rédacteur en chef du journal Jamanak, a fait une interview exclusive du Premier ministre turc Recep Tayyip Erdogan, qui a envoyé un message à l'Arménie. Quand nous avons remporté la victoire dans la guerre d'indépendance, nous avons ouvert une nouvelle ère avec tous les États avec lesquels nous nous étions battus. Aujourd'hui, nous avons établi des relations très amicales avec ces États. Nous pouvons faire la même chose avec l'Arménie, a-t-il affirmé. S'adressant à la communauté arménienne, Erdogan a souligné voir la communauté arménienne de Turquie en tant que partie précieuse de la société. J'ai suivi avec satisfaction leurs efforts pour préserver la paix et leur lutte pour contribuer au développement de la Turquie. Erdogan n'a pas oublié la diaspora arménienne en rappelant qu'elle est un obstacle. La Turquie n'est en hostilité avec aucun État. Nous avons connu de nombreux événements douloureux dans l'histoire, mais nous ne les avons jamais pris en considération pour envisager l'avenir. Laissons l'histoire aux historiens et aux scientifiques. Nous pouvons marcher ensemble vers l'avenir. Toutefois, une partie de la diaspora arménienne n'a pas la même vision, ce qui entrave le processus par de grands obstacles. Avec cette émission s'achève la longue série consacrée à l'année 2010. Je vous donne rendez-vous à dimanche prochain à partir de 12h15, toujours sur Hype FM, pour la suite de notre série d'émissions historiques contemporaines consacrées à l'Arménie. Je vous parlerai du début des événements de l'année 2011. Et en attendant le plaisir de vous retrouver, je vous souhaite de passer une excellente journée. À très bientôt.
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Chers auditrices et auditeurs, grecs, philhellènes et chypriotes, bienvenue à notre émission L'Instant Grec sur HypeFM 99.5 et internet radio-hypefm.com, la radio arménienne que nous remercions pour l'accueil hebdomadaire. Nos émissions visent à promouvoir l'hellénisme dans la langue grecque en Île-de-France via la FM et à l'échelle nationale et internationale via internet et traitent de thèmes culturels, sociétaux et d'actualité dans une ambiance musicale de circonstances. En ce dimanche 20 septembre, nous vous proposons de commenter d'abord l'actualité cinématographique avec Madame Catherine Asquier, agrégée d'anglais, ancienne élève de l'École normale supérieure, en parfaite adéquation avec Monsieur Michel Noll, cinéaste, fervent défenseur du cinéma indépendant. Puis ce sera l'instant littéraire et serons heureux de retrouver Monsieur Nikos Grekos, professeur de grec moderne et auteur, qui nous parlera de Alain Glikos, déjà intervenu dans notre émission aux origines d'Asie mineure et de son dernier livre « L'enfant en ruine » est lié à la ville martyre de Mariupol en Ukraine. Cette intervention sera suivie par le voyage au cœur du dialogue avec M. Jean-Pierre Arliérudis, écrivain-chercheur, auteur de « Iladi grec, le livre du dialogue ». Il nous fera part avec intérêt de ses recherches sur les verbes en gamma. Ensuite, c'est avec joie que nous écouterons M. Philippe Vesset, professeur agrégé de philosophie, évoquer le thème la parole, première naissance de la Grèce, d'Homère à Héraclite, selon le philosophe, économiste et psychanalyste d'origine grecque, Cornelius Castoriadis, faisant suite à notre émission dédiée à ce grand penseur, diffusée le 24 mai dernier. Enfin, nous partirons en Corse du Sud, écouter avec intérêt Madame Joëlle D'Allègre, maître de conférence à l'INALCO, agrégée d'histoire, docteur en géographie, rédacteur en chef des cahiers balkaniques, relater l'héritage grec à Cargèse. Nous sommes ravis d'accueillir Madame Catherine Asquier qui nous présente l'actualité cinématographique, focus sur le festival Grec Doc fondé par Michel Noll, cinéaste, embelli par les musiques de films de l'immense compositeur spécialiste Mimis Plessas, un génie toujours vivant avec nous.

0: Bonjour à toutes et à tous. Voici le programme des séances du Ciné-Club Grec Doc pour le mois de septembre 2026 à Paris et en province, et pour le festival Grec Doc qui se déroulera au cinéma Grand Action, 5 rue des Écoles à Paris, dans le 5e arrondissement. À Lyon, au cinéma Les Alizés, le 22 septembre à 20h, sera projeté Lesvia de Tseli Hadji Dimitriou, documentaire grec de 77 minutes de 2023 qui porte sur 40 ans de présence de la communauté lesbienne à Eressos sur l'île de Lesbos. À Nice, au cinéma Jean-Paul Belmondo, le 25 septembre à 20h, sera projeté Fouille, donc sur les fouilles archéologiques à Chypre. Enfin, à Montpellier, au cinéma Utopia, le 27 septembre, à 11h, sera projeté Marcos de Nikos Skarentzos, film de 93 minutes sur Marcos Vamvakaris, compositeur, musicien et chanteur de rebetiko, père du rebetiko, influent sur la scène musicale actuelle en Europe. Le festival Grec Doc se déroulera donc du vendredi 27 au dimanche 29 novembre au cinéma Grand Action, 5 rue des Écoles à Paris. Nous verrons d'abord le vendredi 27 le film d'ouverture hors compétition, Là où reposent les ombres, de Mariana Economou, film de 86 minutes, réalisé en Grèce et au Canada en 2026 et qui explore des thèmes comme la mémoire, le deuil, la réconciliation et la manière dont les ombres du passé influencent notre présent. Le samedi 28 novembre, après midi, nous verrons trois films. D'abord à 16h15, Un seul but, réussir, de Christina Vazou, film de 73 minutes, réalisé en Grèce en 2025 et qui porte sur un centre d'accueil grec pour mineurs non accompagnés, originaires d'Afghanistan, de Palestine, Syrie et du Burundi. À 18h15, nous verrons Kehajas, l'homme du pays, film de Yorgos Komakis de 62 minutes, réalisé en Grèce en 2021 et qui donne la parole à la famille Kehajas, comblant ainsi les lacunes de la mémoire officielle de l'histoire locale. À travers les souvenirs, les silences et les identités, il met en lumière l'évolution rurale et sociale de l'île de Lemnos. C'est l'histoire vécue par des personnes marginalisées, jusqu'alors exclues des archives écrites et de la mémoire institutionnelle. À 20h30, pour finir, Un jour, je suis arrivé en Amérique, de Angelos Kovotsos, film de 95 minutes réalisé en Grèce en 2025. C'est l'histoire remarquable de Yorgos Katsaros, virtuose de la guitare folklorique grecque et du rebetiko aux États-Unis du début du XXe siècle à nos jours. C'est l'histoire du rebetiko, des migrants grecs et de leur diaspora. Le dimanche 29 novembre, à 11h30, nous verrons une sélection de courts-métrages issus du festival de drame. Et enfin, l'après-midi, à 14h30, Histoire d'un mensonge, d'Olia Veriopoulou. 76 minutes, film tourné en Grèce en 2025. Il s'agit d'une enquête intime pour tenter de comprendre les mensonges de médecins ou de familles cachant la vérité aux patients sur leur maladie. La réalisatrice commence une enquête intime pour tenter de comprendre ces mensonges médicaux d'autrefois et d'aujourd'hui. À 16h30, nous verrons Zakros de Philippos Koutsaftis, film de 89 minutes, tourné en Grèce en 2023. Zakros est une marque sur la carte de l'Est de la Crète, baignée de lumière et de vent. C'est un palimpseste d'histoire quotidienne et de surface divine, de l'humble et du majestueux, qui constitue la seule propriété de l'homme, la mémoire. À 18h45, nous verrons Âme ciselée, de Stavros Psilakis, film de 89 minutes, tourné en Grèce en 2025. Le dentiste suisse Julien Grivel, né en 1943, s'est rendu à Athènes deux fois par an pendant 26 ans, de 72 à 98, pour soigner gratuitement les dents des ancénites, c'est-à-dire les lépreux, à l'hôpital d'Aya Barbara, depuis un lieu en bord de mer qu'il qualifie de « mon havre de paix », Julien Grivel retrace le parcours qui l'a conduit là-bas. Ce dernier film sera suivi de l'annonce du gagnant de l'écran d'or et du pot de l'amitié. 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
1: Voici venu le moment de l'instant littéraire avec Nikos Grekos que nous remercions.
2: Nous voilà de retour après un été marqué par les épisodes de canicule, les feux de forêt et diverses nouvelles tristes de différents coins du monde. Un été marqué néanmoins pour beaucoup parmi nous des moments de repos et de ressourcement, des lectures qui nous ont surpris, qui nous ont enchantés. Il a promis à sa mère et à sa fiancée qu'il reviendrait très vite. Son armée est plus forte. Elle ne va faire qu'une bouchée de ses ennemis. C'est ce que lui ont dit ses chefs. Les chefs, il faut le croire, sinon ils vous fusillent pour l'exemple. Les soldats veulent bien mourir en héros, mais pas pour l'exemple. Il sait désormais que leur guerre n'est pas un jeu. Il voudrait croire encore qu'elle est un jeu. Croire que le ciel ce soir est plein d'étoiles filantes. Croire que les camions des soldats sont des camions des pompiers. Il rêve d'être pompier. Il rêve d'éteindre les feux un jour. Il croit, pour de vrai, peut-être, peut-être pas, que ses parents dorment. Il ne fait aucun bruit. Surtout, ne pas les réveiller. Il espère que Dieu lui viendra en aide. Un extrait du livre d'Alain Glicos, L'enfant en ruine, aux éditions Signe et Balise. Magnifique petite maison d'édition indépendante de notre ami Alain Brizac. Il regarde ses jambes brisées. Il ne souffre pas trop. Il ne sait pas que c'est grave, les jambes brisées. Il les croit engourdies comme quand il dort trop longtemps, la tête posée sur un bras, et que le bras est si lourd qu'il ne peut plus bouger. Alors, après le temps de fourmillement, reviennent les mouvements. Aujourd'hui, il n'y aura pas de fourmillement. Les jambes resteront lourdes comme les poutres de sa maison. On a connu Alain Glicos avec le roman magnifique « Palma de Manolis » dédié à son père qui est venu après la catastrophe de l'Asie mineure en France. En 1997, l'édition de ses livres aux éditions de l'Escampette. Toujours Alain Glicos travaille avec des petites maisons d'édition qui ont des livres magnifiquement faits. En 2015, on a eu la réédition augmentée de ce très beau livre et nous avons aussi eu l'édition de Palma de Manolis en grec, Mila Mouyaton Manoli, que je vous appelle à lire en grec et en français. L'enfant en ruine, entre rêverie douce et réalité cruelle, Alain Glicos rend tangible le scandale de la guerre. À hauteur d'enfant, nous lisons sur la couverture du livre. Sa mère le réveille doucement. C'est l'air, mon grand. Tu vas être en retard. Il se lève péniblement, se frotte les yeux. Son pyjama a du mal à cacher ce qui se passe chaque matin. Il n'en parle à personne. Il laisse tomber son pantalon, baisse la tête, regarde secrètement et s'habille vite. À qui s'est confié? À son père? À sa mère? À Théo? Oui, à Théo. Il sera fier de lui avouer cette naissance. Dire à son ami qu'il est en train de devenir un homme, un vrai lui aussi. Il prend son petit déjeuner comme un somnambule, s'élève, un peu d'eau sur le visage, un coup de brosse dans ses cheveux blonds, il saute. Pense à fermer ton anorak, ne prends pas froid, ne t'attarde pas. Ces mots de sa mère répétés chaque matin, ces mots qui l'agaçaient et qui lui manquent. Un beau souvenir du temps de la paix de notre ami Alain Glicos qui écrit toujours dans un style poétique, mais pas faussement doux, un humanisme de combat, on dirait nous. Justement, sur la page 60, il dit « Ces vers viennent à elle comme si la poésie pouvait servir de sifflet barbal. » C'est le deuxième personnage du livre, une violoniste qui vient au secours de notre ami Eden, qui, on ne sait pas s'il va mourir. On pouvait parler un peu de la thématique du livre. On peut dire le sujet, c'est la guerre, la paix, les relations familiales, l'éducation, l'éveil de la sensualité, les rôles d'hommes et de femmes, le patriarcat. Notamment quelque part une note, comme l'avaient appris les anciens, pour les femmes, les larmes, pour les hommes, les armes. On a un questionnement sur la langue, la musique, le rôle de l'art, et je dirais aussi une question sur la France, le rôle de la France pour sauvegarder la paix, l'art, la France, terre d'accueil, mais aussi terre d'exil. Sur les murs de lambeaux d'affiches, conserve quelques mots d'appel à la résistance. Résister à un bulldozer contenait une grenouille ou un escargot. Irène en marche. C'était un théâtre, une mosquée. C'était une école, un hôpital, une église orthodoxe, une église catholique, une synagogue, des entrepôts, des cafés, des magasins, une crèche, un cimetière, une ville. Elle a dans la tête quelques mots d'une chanson qu'elle avait entendue lorsqu'elle était au conservatoire à Paris. Elle était très jeune, emplie d'espoir. Elle marchait légère sur les quais de la Seine dans le soleil de mai. C'était il y a longtemps. J'y comprends rien. Il y avait une ville. Il n'y a plus rien qu'un désert. Des gravats, des poussières. Faites que ce soit un mauvais rêve. Réveillez-moi. Justement, Alain Glicos joue ce rôle, le rôle de la littérature comme éveil, comme le rôle d'un humanisme combatif. Ελπίζουμε ότι θα μεταφραστεί βεβαίως πρώτα, θα εκδοθεί σύντομα και στην Ελλάδα το εξαιρετικό αυτό βιβλίο.
1: C'est avec plaisir que nous suivons à présent les recherches poussées de M. Jean-Pierre Argyrudis sur les verbes du quotidien pour dialoguer en grec grâce à deux livres de la collection Iladi qui présentent en tout 565 verbes, véritable porte ouverte sur le dialogue. Écoutons-le nous parler des verbes en gamma et nous le remercions.
3: Bonjour à vous, merci à IPFM de m'accueillir. Dans ce voyage au cœur du dialogue, nous allons voir quelques verbes en gamma. Nous allons commencer par le verbe yénomé, qui est devenir, advenir. Alors la traduction en français est multiple. C'est un verbe qui est très très utilisé par les Grecs sous différentes formes. Alors yénomé, yénésé, yénété, yénomasté, yénésté, yénodé. Et au passé, eina, eines, eine, yéname, yénaté, eïnan. Alors, ti eine metoyosu, qu'est devenu ton fils, ou bien qu'est-ce qui s'est passé avec ton fils, s'il y a eu un événement particulier? Alors, eine mechanikos, il est devenu ingénieur. Par exemple, yiname pita, on s'est retrouvé bourré. Ti tha yinis otan megalosis, qu'est-ce que tu vas devenir, qu'est-ce que tu vas faire quand tu seras grand? Ti tha yinime to chorafi tu papu, qu'est-ce qui va se passer avec le terrain du grand-père? Ti egine, alors ti egine, qu'advint-il, qu'est-ce qui s'est passé, ou comment vas-tu, ou comment allez-vous? C'est très très utilisé. Quelqu'un arrive et il dit ti yinete, qu'est-ce qui se passe? Oh, ti yinese, qu'est-ce que tu deviens? Egine, etzifakanome. Il est advenu, c'est comme ça qu'on fera, ou d'accord, c'est comme ça qu'on fera. Voilà, verbe très très utile, le verbe yinome. Yortazo, avoir sa fête. Yortazo, yortazis, yortazi, yortazume, yortazete, yortazun. Grignazo, c'est râler, grogner, ronchonner. Glitono, échapper à quelque chose ou à quelqu'un, éviter une situation, une rencontre. Teglitosa, j'y ai échappé. Très fréquent. Gustaro, c'est apprécier, aimer bien, aimer quelque chose. Gustaro, poli, na pieno ya ski, j'aime bien aller au ski. Glendao, c'est faire la fête. Otan, Emenan stin gitoniamas glendusan kathemera. Quand ils habitaient dans notre quartier, ils faisaient la fête tous les jours. Voilà pour aujourd'hui. Ces verbes se trouvent dans Iladi grec 2 que vous pouvez trouver sur www.iladi.fr. Merci à vous et à bientôt.
1: Retrouvons aujourd'hui le célèbre philosophe Cornelius Castoriadis, mis en valeur par M. Philippe Vesset, professeur agrégé de philosophie et président d'un collectif pour l'égalité parentale dans les séparations, que nous apprécions de recevoir à nouveau dans notre émission avec son propos « La parole, première naissance de la Grèce, d'Homère à Héraclite » et nous le remercions. Monsieur Philippe Vesset, bonjour.
4: Bonjour, Yveline.
1: Nous sommes empressés de vous écouter.
4: Ah, écoutez, c'est toujours un plaisir de voir que la Grèce attire l'attention. Donc, aujourd'hui, je vais vous parler d'un énorme travail de Castoriadis. En fait, Castoriadis, dans les dernières années de sa vie, il est mort en 97, a animé à l'école pratique des hautes études un séminaire sur la Grèce. Et ce séminaire a donné lieu à une publication, un ouvrage qui s'appelle « Ce qui fait la Grèce ». Et on pourrait dire aussi ce que la Grèce a fait. Je vais vous parler de la première naissance de la Grèce, ou si vous préférez, du rêve grec. Qu'est-ce qui, au départ, portait les Grecs à inventer une société d'un type tout à fait nouveau, démocratique notamment. Ils ont inventé quand même la démocratie, philosophique aussi. En fait, ce rêve grec s'est incarné dans deux paroles. Une parole poétique, avec notamment Homère, et une parole philosophique qui est venue plus tard, mais quand même très tôt. Là, nous sommes avant Socrate, avant le 5e siècle avant Jésus-Christ. Et une parole philosophique qui a pris le relais de la parole poétique, mais sans jamais totalement l'obscurcir. Pourquoi Castoriadis s'intéresse-t-il à la Grèce? Évidemment, il est d'origine grecque, mais c'est pas la vraie raison. Il pense vraiment que la société grecque a inventé une position critique vis-à-vis d'elle-même. Et cette position critique vis-à-vis d'elle-même, qui est en fait la racine même de la démocratie, cette position critique est exceptionnelle, unique dans l'histoire. Cette critique, elle provient d'un espace de liberté. Il ne peut pas y avoir de critique sans liberté. Puis, en fait, l'a mis en place dans l'Iliade et l'Odyssée, donc qui est le premier grand poème, et non seulement grec, mais c'est un des premiers grands poèmes de l'histoire de la littérature. Par exemple, on pourrait tout de suite dire que dans ce qui caractérise l'Iliade, c'est que les Grecs se disputent entre eux, par exemple. Et évidemment, ils se disputent avec les Troyens, ça c'est une chose acquise. Mais ils se disputent aussi entre eux. Par exemple, Ajax se dispute avec Ulysse les armes d'Achille. Par exemple, Achille se dispute avec Agamemnon. Et ça, c'est tout à fait nouveau et exceptionnel. C'est qu'il y a un espace critique dégagé dans le rêve. En fait, ce texte poétique magnifique, unique, l'Iliade et l'Odyssée, on va surtout se consacrer à l'Iliade, la guerre de Troie. Ce texte, donc, c'est un texte qui emprunte essentiellement à l'imaginaire, mais cet imaginaire, Castoriadis appelle les significations imaginaires nucléaires parce que ce sont des petits noyaux d'imagination qui s'agrègent les uns aux autres. Cette immense imagination qui préside à l'œuvre de l'Iliade et de l'Odyssée, voilà ce qui va faire naître la société grecque. Côté de ces deux discours, le discours poétique et le discours philosophique, il y a quand même un troisième élément qui va donner naissance à l'identité grecque, c'est la démocratie, qui est quelque chose de très ancien. La démarche de Castoriadis, c'est pas de l'hélénocentrisme. Il n'y a aucune forme d'orgueil

choses qui changent constamment, alors que dans les autres cités, il n'y a qu'une tradition, on transmet de génération en génération le même discours, les mêmes rituels. L'Iliade et l'Odyssée ont été écrits Homère, ou par quelques Homères, parce qu'on n'est pas tout à fait sûr qu'il était tout seul, entre 750 et 700, avant Jésus-Christ bien sûr. Grosso modo, on pense que c'est la date la plus probable, c'est moins 720. Il est contemporain, Homère, d'un autre grand poète, malheureusement là on a perdu le séminaire de Tassuriadi, Hésiode, qui est l'auteur notamment d'une cosmogonie, une genèse de l'univers très intéressante. Homère, d'abord le cadre dans lequel se déploie l'Iliade, une rencontre de l'imaginaire et du réel. Aujourd'hui encore, on ne sait pas ce qui est réel dans l'Iliade, on ne sait pas ce qui est imaginaire. Schliemann, le grand archéologue allemand qui a découvert les ruines de Troie, on ne sait toujours pas si vraiment ce sont les ruines de Troie. Mais lui, il y croyait que la guerre de Troie a eu lieu, on n'en sait rien, c'est même pas sûr. Mais on a tous tendance à y croire parce que ça explique beaucoup de choses, rencontre entre l'imaginaire et le réel. La démocratie, il faut savoir aussi que c'est quelque chose qui n'est pas de l'ordre du discours, qui est de l'ordre de l'action et des institutions, mais c'est quelque chose de très ancien. On a des témoignages de vie démocratique à Athènes et aussi en Crète et à Chios. En fait, on a quelque chose en moins 650. Les Grecs ont imaginé, mais avec une forme d'imagination qui va aboutir à un discours hyper rationnel. Ils ont quand même inventé la mathématique, ils ont inventé la philosophie, qui est une école de rigueur. Les mathématiques, vous allez me dire, mais les mathématiques, ça n'a pas grand-chose à voir avec Homère. Non, mais ça permet de bien comprendre la démarche d'Homère. Les mathématiques, c'est du rêve. Malgré une apparence et une réalité jusqu'à un certain point de rationalité extrême, en réalité, c'est un rêve. Le théorème de Pythagore est quelque chose de démontrable et les Grecs vont inventer la démonstration du théorème de Pythagore. Le carré de l'hypoténuse est égal à la somme des carrés des côtés adjacents. Mais en réalité, il n'y a pas de triangle dans le réel. Triangle n'existe qu'en imagination. Trois droites concourantes, deux à deux. Mais personne n'a jamais vu une ligne droite. Et c'est une imagination qui est porteuse de raison. Voilà, les Grecs aiment bien démontrer, ils aiment bien prouver, ils aiment bien poser des axiomes. D'ici, on pourrait penser à Euclide. C'est la première caractéristique de l'imaginaire grec, c'est qu'il est orienté vers la raison. Homère, c'est uniquement du rêve, uniquement de l'imagination, mais c'est une imagination extrêmement riche, porteuse de vérité philosophique rationnelle. Prenons un exemple des cyclopes. Il y a des gens qui se sont demandé si les cyclopes avaient vraiment existé. Ça n'a aucun intérêt parce qu'il faut rester dans le domaine de l'imagination. Il y a même des auteurs au XIXe siècle qui vont essayer de faire tout le parcours d'Ulysse dans l'Odyssée, d'île en île. Tout ça est complètement ridicule, explique Tassuriadis. En fait, le cyclope, c'est celui qui mange les autres hommes. Il est cannibale, il est homophage, comme on dit. Et en fait, ça veut dire qu'il ne reconnaît pas les autres hommes comme étant des hommes à sa propre image. En fait, le cyclope, c'est le monstre. Il ne faut pas chercher à savoir si les cyclopes ont existé ou pas. Deuxième caractéristique de l'Iliade et de l'Odyssée, c'est pas un texte révélé. En fait, ce texte fondateur de toute une civilisation, y compris la nôtre d'ailleurs, c'est un texte qui n'a pas une origine divine. Il y a d'autres sociétés qui se sont fondées sur des textes originaires. Moi, je voulais simplement dire que c'était pas un texte révélé, contrairement à la Bible ou au Coran, qui ont également servi à constituer des sociétés, mais des sociétés finalement très rigides, alors que dans le texte révélé, on peut le mettre à la sauce qu'on veut, et par conséquent, c'est une source d'interprétation et de liberté, possibilité d'interprétation permanente. Deuxième élément de contenu sur Homère, en vous parlant du sentiment tragique de la vie, le monde d'Homère est un monde essentiellement tragique. Et la poésie homérique n'est pas un texte révélé, contrairement à la Bible ou au Coran, qui ont eux aussi servi à fonder d'autres sociétés beaucoup plus rigides, non démocratiques, souvent. Quand ce n'est pas un texte révélé, on s'autorise à l'interpréter, à le remettre en question, et par conséquent, il est une source de liberté. Autre composante du monde d'Homère, le tragique, c'est l'un des très fondamentaux de la conception grecque de la vie. La vie est tragique. Elle est tragique d'abord parce que à partir des choses énormes comme une guerre peut déclencher, et surtout la vie est tragique à cause de l'inexorabilité de la mort, quelque chose à quoi les hommes sont condamnés. En un certain sens, la vie vaut à peine plus que la mort. Voilà les

0: principaux éléments qui constituent l'imaginaire du monde homérique.
1: Voilà, bien écoutez, nous vous remercions infiniment, Monsieur Philippe Vesset, pour ces éléments très intéressants, d'avoir appris beaucoup de choses, et nous vous en remercions. Et à bientôt de vous réécouter pour la suite de cette belle philosophie. Au revoir, Yassas.
0: Au revoir.
1: Et maintenant, partons vers le sud, en Corse du Sud, découvrir la splendeur de la grécité, l'héritage hellénique à Cargès, en compagnie de Madame Joëlle Dallègre, que nous remercions.
2: Situé à une quarantaine de kilomètres d'Ajaccio, à la pointe nord de la baie de Sagone, il a été créé en 1776 à l'initiative du comte de Marbeuf, pour des Grecs, après une première tentative d'installation un siècle plus tôt sous l'égide de Gênes. D'où venaient ces Grecs? De Ithilon, dans le Magne, en fait au sud-ouest du Magne. Ils étaient, paraît-il, au départ 700 habitants, un nombre énorme pour la région et même aussi pour Ithilon, qui n'était quand même qu'une bourgade. Donc pourquoi ont-ils voulu partir? La version officielle, c'est qu'ils cherchaient à échapper à la pression des Turcs qui, bien qu'absents du Magne, venaient d'édifier un fortin à Kéléphas qui se trouve à un peu plus d'un kilomètre d'Ithilon. Une autre version signale les luttes entre clans locaux, certains auteurs en parlent, en particulier les Médicis et les Stéphanopoli. Et il est vrai que la majorité des arrivants en Corse appartenaient aux Stéphanopoli. Troisième raison, la pauvreté générale du Magne, qui fait qu'il ne pouvait soutenir d'habitants supplémentaires. Enfin, dernière raison, l'arrivée de réfugiés crétois. En effet, le premier départ se fait en 1675. Or, entre 1645 et 1669, c'est la conquête de la Crète qui a entraîné effectivement des départs d'habitants qui sont allés vers les Cyclades, vers les îles Ioniennes, et quelques-uns, au passage, se sont arrêtés en Crète. On les retrouve, ces gens-là, dans les noms inscrit par les Génois dans leur catalogue et qu'on retrouve en Corse à Cargès. Papadakis, Frémigatis, Dragakis, Frangoulakis, Zanetakis, Garidakis, tout ça, ce n'est pas Magnotte. Alors, ils sont inscrits en Aki, A2CI dans les registres génois, car en génois, les 2CI égale à Ouka, et maintenant, en Corse, on les prononce, si j'ose dire, à la Corse, c'est-à-dire Papadachi, Frémigachi, Dragachi, etc. Or, il est vrai que ces Crétois arrivés dans le Magne n'ont fait que surcharger la pression démographique, ils étaient totalement inassimilables par les clans locaux, et en général, comme ils n'ont pas été très très bien accueillis, effectivement, ils doivent faire partie des fameux 700 qui ne pouvaient pas tous être des habitants d'Ithilon. Donc dès 1673, c'est-à-dire avant même la construction du fameux fortin turc, il y a eu des pourparlers entre les dirigeants d'Ithilon et la Sardaigne, la Toscane, et finalement, comme ça n'a pas marché, c'est Gênes qui a décidé de les placer en Corse, où finalement, comme elle avait des ennuis avec les Corses, elle était contente de placer quelques fidèles. Et donc, ils obtiennent des terrains, mais en échange, doivent reconnaître l'autorité du pape. Donc, ils deviennent des catholiques de rite oriental et en langue grecque. Ils sont partis, selon les renseignements existants, à environ 750, ce qui est vraiment très massif, avec un évêque Parthénios à leur tête, des dirigeants des Stéphanopoli et plusieurs icônes. Il en reste quatre actuellement à Cargès. Après tempête, naufrage et un hiver où beaucoup ont été malades à Gênes, ils ne sont plus que 520 quand ils débarquent en Corse sur une plage qui ensuite s'est appelée Scala Grecque. Gênes leur a donné des terres dans un des hameaux de la bourgade de Paomia qui se trouvait à environ 4 km de l'actuelle Cargès, un peu plus en hauteur. Ils ont construit des maisons en pierre, créé des jardins, ils ont des troupeaux et en fait ils s'attirent la fureur de leurs voisins corses. Quand en 1730 les Corses commencent une série de révoltes contre Gênes, comme les Grecs refusent de s'y joindre, eh bien ils sont attaqués, leur village est incendié et finalement ils abandonnent le terrain et doivent se réfugier à Ajaccio, où ils sont en 1731 700, ce qui à l'époque est 20% de la population de la ville. Il reste fidèle aux Génois, puis aux Français, quand la France rachète la Corse aux Génois, et ce qui leur vaut des difficultés avec les Corses à chaque fois que le pouvoir central, qu'il soit génois ou français, diminue. Ainsi, en 1790-91, en 1814, en 1830, et après 1871. Ces difficultés sont attribuées en général au fait que, d'abord, ils ne sont pas corses, qu'en plus, ils supportent le pouvoir en place, et enfin, qu'ils réussissent. Ainsi, Dimo Stefanopoli, en 1802, écrit que « Le travail nous a mérité la haine et les persécutions de nos voisins en Corse. Ils n'ont pu voir sans jalousie des terres, jadis incultes et de nuls produits, devenir fertiles et remplir de leurs fruits nos greniers et nos caves. » Et un peu plus loin dans le même livre, il dit exactement la même chose. « Nous ne tardâmes point à jouir d'une abondance qui étonna nos voisins. La jalousie nous fit autant d'ennemis. À peine la Révolution française eut-elle éclaté, que les habitants de 5 villages voisins se coalisèrent contre nous, usurpèrent d'abord la moitié de notre territoire et finalement descendent en masse pour nous en chasser entièrement et se rendre maîtres du village. » Et c'est vrai que tous les voyageurs du 19e siècle ont célébré l'état exceptionnel des jardins grecs, disait-on, de Gargèse, et qu'au début du XXe siècle, le géographe Vidal Lablache, qui n'est ni corse ni grec, en a fait lui aussi l'éloge en disant qu'il se distinguait nettement du reste de la Corse et que si toute la Corse avait été cultivée de la même manière, ça aurait été un autre pays. Alors, Dimo Stefanopoli, dont je viens de parler, s'était vu confirmer par brevet de Louis XVI en 1782 le titre de Stefanopoli de Commène. Et sa sœur, Panoria, a eu deux enfants, dont l'un a été gondisciple de Bonaparte à l'école de Brienne, et l'autre a épousé Junot, un des militaires de Bonaparte, et est devenue comme ça duchesse d'Abrantes. Donc, quand la Corse devient française en 1768, le comte de Marbeuf, envoyé à Ajaccio, rencontre les Grecs, qui lui expliquent leurs difficultés. Et il décide de s'appuyer sur ces non-Corses et de les réinstaller. C'est lui qui choisit le site de Gargèse, qui est près de Paomia, mais juste à 100 mètres au-dessus de la mer. Il fait dresser les plans d'un certain nombre de rues, droites et avec carrefour à angle droit. Il attribue les parcelles et il fait construire 120 maisons. Et à ce moment-là, 428 Grecs, dûment recensés, quittent Ajaccio pour Gargèse. Les autres restent à Ajaccio. Et la communauté grecque s'est corsisée peu à peu, je dirais en partie par la force et par l'assimilation. Ainsi, à l'occasion d'une attaque de Corse en 1792, 24 familles grecques retournent à Ajaccio et elles vendent à des Corses qui s'installent. C'est le début d'une Gargèse qui n'est plus uniquement grecque. En 1874-76, toujours devant des difficultés, un quart de la population de Gargèse, tous des Corses, sont partis à Sidi Merouane en Algérie, ce qui a entraîné, puisqu'ils ont laissé leur terre, une nouvelle arrivée de Corses. Il y a eu aussi des mariages mixtes, si l'on peut dire, puisqu'il n'y avait pas d'obstacle religieux étant tous catholiques. Et au XXe siècle, les nouveaux arrivants dans la commune sont toujours des noms grecs, bien sûr. Sur le plan de la langue, quand Bonaparte, en 1797, envisage de s'attaquer à l'Empire ottoman, comme il connaît l'existence de ces Grecs, il envoie Dimo et Niccolo Stefanopoli contacter les Magnotes. Et à ce moment-là, on constate que leur langue grecque est restée intacte. Tout le monde s'exclame « Mais vous n'êtes pas français, vous parlez comme nous !» Ce à quoi Stefanopoli répond « Nous sommes français par attachement et par adoption, étant Corse, mais nous sommes aussi grecs. Et non seulement grecs, mais Magnotes. » Et dans une autre phrase, il rajoute « Et de surcroît, spartiate. » À chaque 10 pages de son livre, on insiste sur ce côté spartiate. C'est, et même Bonaparte les présente à son aide de camp sous cette étiquette spartiate. Maintenant, progressivement, avec l'installation donc de Corse dans le village, et surtout avec l'école public obligatoire de Jules Ferry, c'est effectivement le français qui l'emporte. En 1934, il n'y a plus que 20 grécophones à Gargèse, et en 1989, il reste seulement deux sœurs qui sont mortes depuis. Donc maintenant, il y a quelques personnes qui suivent des cours de grec à Ajaccio, mais ce n'est plus le grec maniote, c'est simplement le grec standard. Par contre, Blanquen, en 1951, a publié une étude du dialecte maniote grâce à un séjour qu'il avait fait avant la guerre où il avait rencontré les 20 grécophones restants. Et aujourd'hui, Jean-Christophe Héon a publié en 2015 un lexique du grec cartésien où là aussi il s'est basé, alors cette fois-ci, sur le grec des deux sœurs survivantes en 1989. Donc aujourd'hui, il reste à peu près 300 personnes qui se disent grecques à Cargèse, mais en fait, ça veut dire qu'elles fréquentent l'église grecque. Cargèse a l'originalité de posséder deux églises, une grecque et une latine, à quelques centaines de mètres l'une de l'autre, qui se font face au bord d'une falaise, au-dessus des fameux jardins grecs. La paroisse, depuis le XXe siècle, a eu l'originalité d'être desservie par un seul prêtre, qui choisit selon les fêtes de desservir en priorité l'une ou l'autre. Il fait Noël chez les latins et Pâques à l'église grecque, et chacune des églises célèbre mariage, baptême et enterrement. De 1964 à 2005, le père Florent, un Italien d'Italie du Sud, desservait les deux églises et il était donc à la fois prêtre et archimandrite, et de manière pittoresque devait changer légèrement son costume quand il célébrait successivement la messe dans les deux églises. Après son départ à la retraite en 2005, il n'y a plus de prêtre à Cargèse. Il y a juste un prêtre catholique qui vient de Piana, une commune voisine à l'église latine, et un archimandrite grec Armaos qui vient d'Athènes pour Pâques. Il vient aussi pour les cérémonies familiales, mais aux frais des familles. En 2021, grande nouveauté, Antoine Forget Haddad, un prêtre catholique melkite du Liban, est nommé à la fois prêtre par Ajaccio et archimandrite grec. Et il a également en charge l'église catholique de Piana. Donc il est résident à Cargèse. Il ignore le grec, mais il se déclare prêt à l'apprendre. Et de toute façon, lui et les fidèles utilisent des livres de chants qui sont en grec byzantin, écrits en alphabet latin. Alors ce village est-il encore grec? Il faut bien reconnaître que plus personne ne parle le grec. Qu'environ donc 300 personnes se disent grecques, mais il y eut en 1976 un voyage vers le Magne qui a célébré les 200 ans de la fondation de Cargèse et les 300 ans de l'arrivée à Pahomia. Depuis 1990, il existe une association Cargèse et Tilone, et jusqu'aux élections de mars 26, le maire était un Garidachi Garidakis et 5 de ses 15 conseillers municipaux étaient des Grecs. Maintenant, il est vrai que la corsisation gagne. Les panneaux routiers qui disaient Cargèse la Grecque voient la Grecque truffée de balles. Le nouveau maire qui vient d'être élu est un Corse. Et les affiches électorales des deux candidats étaient rédigées en Corse. Maintenant, les Grecs de Cargèse se disent toujours, comme Dimo Stefanopoli, français, corse et grec. Ceci dit, la grécité est devenue depuis quelques années une propagande touristique au moins autant qu'une réalité. Voilà, merci beaucoup.
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0: Tu rentres ainsi toute la région de Grèce. Passez un excellent dimanche, une bonne semaine. Au revoir. Απεράσετε μια όμορφη Κυριακή. Καλή εβδομάδα. Γεια σας.
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1: Bonjour et bienvenue pour ce journal de la semaine de IBFM. Une semaine qui restera marquée par le voyage de la honte, effectué par des diplomates étrangers en Artsakh occupé et nettoyé de sa population, durant lequel l'Azerbaïdjan s'est livré à une glorification du nettoyage ethnique réalisé sur les Arméniens d'Artsakh et sur un révisionnisme de l'origine du patrimoine culturel arménien d'Artsakh. Cette importante délégation de 150 représentants de 58 pays et de 9 organisations internationales s'est rendue les 11 et 12 septembre dernier en Artsakh dans le cadre d'une visite organisée par les autorités azerbaïdjanaises. Le programme comprenait plusieurs étapes en Artsakh, notamment à Stepanakert, Chouchi et Mardakert, ainsi que la visite de différents projets de reconstruction et d'infrastructures présentés par Bakou. À Stepanakert, les diplomates se sont également rendus au Parc de la Victoire, aménagé par les autorités azerbaïdjanaises, où une photographie collective de la délégation a été prise. Un Parc de la Victoire qui célèbre en fait le nettoyage ethnique de la population arménienne qui habitait là depuis des siècles, tout un symbole pour ces diplomates qui se sont compromis. Parmi les participants figurait Sophie Lagoutte, ambassadrice de France en Azerbaïdjan. Interrogée par l'agence azerbaïdjanaise APA, elle a déclaré qu'il était très impressionnant de constater l'ampleur des travaux de reconstruction menés par l'Azerbaïdjan. Elle a également qualifié cette visite d'utile et d'enrichissante et évoqué l'amélioration récente des relations entre Paris et Bakou. La délégation s'est également rendue dans les monastères de Ganzasar et de Dadivank, deux monuments majeurs du patrimoine chrétien arménien d'Artsakh. Durant ces visites, les autorités azerbaïdjanaises ont présenté aux diplomates leur lecture de l'histoire de ces monuments, les rattachant notamment à l'héritage de l'Albanie du Caucase et accusant les Arméniens d'avoir modifié ou falsifié certains éléments de leur histoire. À Ganzasar, une séquence a particulièrement attiré l'attention. Hikmet Hadjiev, conseiller du président Aliyev et secrétaire général du Conseil de sécurité de l'Azerbaïdjan, a présenté un ouvrage comportant des pages vierges comme une preuve supposée de la falsification arménienne sous les rires de diplomates étrangers. Or, le Manea Taran de Yerevan avait expliqué dès 2025 que les ouvrages exposés dans le musée de Ganzasar étaient des reproductions spécialement réalisées pour une exposition. Seules certaines pages avaient été reproduites, les manuscrits originaux étant conservés à Yerevan, ce qui a également immédiatement rappelé dès lundi le directeur du Manea Taran. Un voyage de la honte qui a suscité de vives réactions sans doute à travers la diaspora arménienne et particulièrement en France. L'association de soutien à l'Artsakh et son représentant en France, Ovanes Kevorkian, ont dénoncé ainsi la présence de l'ambassadrice de France en Azerbaïdjan, Madame Sophie Lagoutte, et de ses propos, où elle se disait impressionnée de l'ampleur des travaux de reconstruction menés par l'Azerbaïdjan. Que signifie admirer la reconstruction de Stepanakert ou de Chouchi lorsque les habitants arméniens de cette ville ne peuvent pas y retourner? La crédibilité d'une diplomatie ne se mesure pas seulement aux paroles prononcées au moment d'une tragédie, mais à la fidélité à ses paroles lorsqu'avec le temps, il devient diplomatiquement plus commode de les oublier, s'indigne Ovanes Kevorkian. Le comité de défense de la cause arménienne a adressé pour sa part une lettre ouverte au ministre des Affaires étrangères, Joan-Noël Barrot, dans lequel le CDCA fait le lien entre les pressions mises pour faire annuler l'exposition des portraits des otages arméniens à la mairie de Paris et les propos de l'ambassadrice de France à Bakou. Monsieur le ministre, au cours de ces derniers jours, de manière répétée, auprès du maire de Paris à travers votre ambassadrice, vous avez apporté votre caution, si ce n'est votre complicité, à des pratiques abjectes de la dictature azerbaïdjanaise en lien avec le nettoyage ethnique des Arméniens du Haut-Karabakh, indique le CDCA, qui exige une clarification publique de la position de la France à l'égard de l'Artsakh et des otages arméniens. Le catholicos de la grande maison de Cilicie, Aram Ier, a déclaré avoir regardé les vidéos de ce voyage avec une profonde douleur et de l'indignation, mettant en rapport ce phénomène répugnant et notre désunion et notre politique à courte vue. En Arménie, la première condamnation est venue du catholicos de tous les Arméniens Karekin II, pour qui cette pratique est une expression flagrante de la politique anti-arménienne adoptée par les autorités azerbaïdjanaises. Ces tentatives de déformer la réalité historique à des fins politiques constituent une falsification flagrante et une atteinte à la mémoire historique et au patrimoine spirituel du peuple arménien, indique le communiqué du Saint-Siège, qui appelle les autorités arméniennes à réagir pour empêcher de telles provocations. Rappelons que c'est justement pour avoir organisé en Suisse une conférence sur la préservation du patrimoine arménien en Artsakh que le catholicos et plus globalement l'Église font l'objet d'une répression politique depuis plus d'un an de la part du gouvernement de Nicole Pachinian. Parmi les participants à ce tour de la honte, seule Magdalena Gorono, la représentante spéciale de l'Union européenne pour le Caucase, indiqué mardi, histoire de se racheter, depuis Yerevan, où elle se trouvait au lendemain de cette visite de la honte, et où elle a visité le Manhattan avec le vice-ministre des Affaires étrangères Van Kostanian, qu'elle ne conteste pas la présence arménienne passée et le riche héritage dans les régions du Karabakh, autrefois ravagées par le conflit. Une prise de position qui n'a guère convaincu. Quant aux autorités arméniennes, leur silence gêné démontre les limites de la politique dite de la paix, qui n'est autre que celle de la capitulation devant les exigences de l'Azerbaïdjan. Arat Mirzoyan affirme juste avoir pris les mesures nécessaires, sans plus de précision, renvoyant sa réponse à des instances plus spécialisées pour traiter cette question, et se disant très satisfait de la position exprimée par le directeur du Manhattan. Comment avaler non pas une couleuvre, mais un boa ? Rupen Rupinyan, le président du Parlement, répondant à une charge de l'opposition, qui n'a eu de cesse de dénoncer pendant toute la semaine la passivité de la réaction du gouvernement arménien, s'est limité, lui, à dire que l'attitude de la partie azérie ne contribuait pas au renforcement de la paix. Pour Alen Simonian, l'homologue de Hikmat Ajiyev, avec lequel il s'entretient tous les jours selon lui, il y a leur point de vue, il y a le nôtre, mon travail n'est pas de mettre en avant ces points de vue ni de les opposer. Comme si on pouvait mettre, pour un responsable arménien, un trait égal entre le mensonge et la désinformation de l'Azerbaïdjan et la vérité de la présence arménienne en Artsakh depuis plus de 1700 ans. Absurde et infondée aura été la première réaction mercredi, 4 jours plus tard, de Nicole Pachinian, indiquant qu'il n'y avait donc pas besoin d'en rajouter après la déclaration du Manhattan. Il faudra attendre jeudi et le fait que la pression médiatique ne retombe pas pour que le chef du gouvernement arménien indique que cette rhétorique de l'Azerbaïdjan occidental menace la sécurité de l'Arménie. Mais tout en reconnaissant le danger que représente ce discours belliqueux et anti-arménien, le Premier ministre a souligné que le principe de réciprocité ne donnera jamais de résultat. En clair, il ne faut pas répondre et laisser dire et faire et ne pas se défendre. Une position qui montre la faiblesse de l'Arménie actuelle et de son idéologie de l'Arménie réelle prônée par Nicole Pachinian. Et pour démontrer cette faiblesse, Ilham Aliyev de son côté n'a pas cherché à apaiser les choses, mais au contraire a affirmé cette semaine que les Arméniens avaient détruit des dizaines de mosquées et du patrimoine islamique du Karabakh durant les années où les Arméniens avaient pris leur indépendance, ce qu'il appelle lui les années d'occupation. Bien sûr, il est incapable de produire la moindre photo ou la moindre preuve de l'existence de ces mosquées du temps de l'URSS, vu que ces mosquées n'existaient pas et que celle de Chouchi a bien été restaurée, mais par Rupen Vartanian, aujourd'hui en prison à Bakou. Et c'est le même Aliyev qui vient d'annoncer que le cimetière arménien de Chouchi avait été détruit pour y installer des canalisations d'égouts. Tout un symbole, alors qu'aucune information n'a été donnée sur ce qui a été fait des sépultures présentes encore dans le cimetière. Fin de ce journal de la semaine qui reprend un bouquet des informations des journaux quotidiens de Hype FM.
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1: Bonjour et bienvenue pour ce journal de la semaine de IBFM. Une semaine qui restera marquée par le voyage de la honte, effectué par des diplomates étrangers en Artsakh occupé et nettoyé de sa population, durant lequel l'Azerbaïdjan s'est livré à une glorification du nettoyage ethnique réalisé sur les Arméniens d'Artsakh et sur un révisionnisme de l'origine du patrimoine culturel arménien d'Artsakh. Cette importante délégation de 150 représentants de 58 pays et de 9 organisations internationales s'est rendue les 11 et 12 septembre dernier en Artsakh dans le cadre d'une visite organisée par les autorités azerbaïdjanaises. Le programme comprenait plusieurs étapes en Artsakh, notamment à Stepanakert, Chouchi et Mardakert, ainsi que la visite de différents projets de reconstruction et d'infrastructures présentés par Bakou. À Stepanakert, les diplomates se sont également rendus au Parc de la Victoire, aménagé par les autorités azerbaïdjanaises, où une photographie collective de la délégation a été prise. Un Parc de la Victoire qui célèbre en fait le nettoyage ethnique de la population arménienne qui habitait là depuis des siècles, tout un symbole pour ces diplomates qui se sont compromis. Parmi les participants figurait Sophie Lagoutte, ambassadrice de France en Azerbaïdjan. Interrogée par l'agence azerbaïdjanaise APA, elle a déclaré qu'il était très impressionnant de constater l'ampleur des travaux de reconstruction menés par l'Azerbaïdjan. Elle a également qualifié cette visite d'utile et d'enrichissante et évoqué l'amélioration récente des relations entre Paris et Bakou. La délégation s'est également rendue dans les monastères de Ganzasar et de Dadivank, deux monuments majeurs du patrimoine chrétien arménien d'Artsakh. Durant ces visites, les autorités azerbaïdjanaises ont présenté aux diplomates leur lecture de l'histoire de ces monuments, les rattachant notamment à l'héritage de l'Albanie du Caucase et accusant les Arméniens d'avoir modifié ou falsifié certains éléments de leur histoire. À Ganzasar, une séquence a particulièrement attiré l'attention. Hikmet Hadjiev, conseiller du président Aliyev et secrétaire général du Conseil de sécurité de l'Azerbaïdjan, a présenté un ouvrage comportant des pages vierges comme une preuve supposée de la falsification arménienne sous les rires de diplomates étrangers. Or, le Manéataran de Yerevan avait expliqué dès 2025 que les ouvrages exposés dans le musée de Ganzasar étaient des reproductions spécialement réalisées pour une exposition. Seules certaines pages avaient été reproduites, les manuscrits originaux étant conservés à Yerevan, ce qui a également immédiatement rappelé dès lundi le directeur du Manéataran. Un voyage de la honte qui a suscité de vives réactions sans doute à travers la diaspora arménienne et particulièrement en France. L'association de soutien à l'Artsakh et son représentant en France, Ovanes Kevorkian, ont dénoncé ainsi la présence de l'ambassadrice de France en Azerbaïdjan, Mme Sophie Lagoutte, et de ses propos, où elle se disait impressionnée de l'ampleur des travaux de reconstruction menés par l'Azerbaïdjan. Que signifie admirer la reconstruction de Stepanakert ou de Chouchi lorsque les habitants arméniens de cette ville ne peuvent pas y retourner? La crédibilité d'une diplomatie ne se mesure pas seulement aux paroles prononcées au moment d'une tragédie, mais à la fidélité à ses paroles lorsqu'avec le temps, il devient diplomatiquement plus commode de les oublier, s'indigne Ovanes Kevorkian. Le comité de défense de la cause arménienne a adressé pour sa part une lettre ouverte au ministre des Affaires étrangères, Joan-Noël Barrot, dans lequel le CDCA fait le lien entre les pressions mises pour faire annuler l'exposition des portraits des otages arméniens à la mairie de Paris et les propos de l'ambassadrice de France à Bakou. Monsieur le ministre, au cours de ces derniers jours, de manière répétée, auprès du maire de Paris à travers votre ambassadrice, vous avez apporté votre caution, si ce n'est votre complicité, à des pratiques abjectes de la dictature azerbaïdjanaise en lien avec le nettoyage ethnique des Arméniens du Haut-Karabakh, indique le CDCA, qui exige une clarification publique de la position de la France à l'égard de l'Artsakh et des otages arméniens. Le catholicos de la grande maison de Cilicie, Aram Ier, a déclaré avoir regardé les vidéos de ce voyage avec une profonde douleur et de l'indignation, mettant en rapport ce phénomène répugnant et notre désunion et notre politique à courte vue. En Arménie, la première condamnation est venue du catholicos de tous les Arméniens Karekin II, pour qui cette pratique est une expression flagrante de la politique anti-arménienne adoptée par les autorités azerbaïdjanaises. Ces tentatives de déformer la réalité historique à des fins politiques constituent une falsification flagrante et une atteinte à la mémoire historique et au patrimoine spirituel du peuple arménien, indique le communiqué du Saint-Siège, qui appelle les autorités arméniennes à réagir pour empêcher de telles provocations. Rappelons que c'est justement pour avoir organisé en Suisse une conférence sur la préservation du patrimoine arménien en Artsakh que le catholicos et plus globalement l'Église font l'objet d'une répression politique depuis plus d'un an de la part du gouvernement de Nicole Pachignan. Parmi les participants à ce tour de la honte, seule Magdalena Gorono, la représentante spéciale de l'Union européenne pour le Caucase, a indiqué mardi, histoire de se racheter, depuis Yerevan, où elle se trouvait au lendemain de cette visite de la honte, et où elle a visité le Manhattan avec le vice-ministre des Affaires étrangères Van Kostanyan, qu'elle ne conteste pas la présence arménienne passée et le riche héritage dans les régions du Karabakh, autrefois ravagées par le conflit. Une prise de position qui n'a guère convaincu. Quant aux autorités arméniennes, leur silence gêné démontre les limites de la politique dite de la paix, qui n'est autre que celle de la capitulation devant les exigences de l'Azerbaïdjan. Arat Mirzoyan affirme juste avoir pris les mesures nécessaires, sans plus de précision, renvoyant sa réponse à des instances plus spécialisées pour traiter cette question, et se disant très satisfait de la position exprimée par le directeur du Manhattan. Comment avaler non pas une couleuvre, mais un boa ? Rupen Rupinyan, le président du Parlement, répondant à une charge de l'opposition, qui n'a eu de cesse de dénoncer pendant toute la semaine la passivité de la réaction du gouvernement arménien, s'est limité, lui, à dire que l'attitude de la partie azérie ne contribuait pas au renforcement de la paix. Pour Alen Simonian, l'homologue de Hikmat Ajiyev, avec lequel il s'entretient tous les jours selon lui, il y a leur point de vue, il y a le nôtre, mon travail n'est pas de mettre en avant ces points de vue ni de les opposer. Comme si on pouvait mettre, pour un responsable arménien, un trait égal entre le mensonge et la désinformation de l'Azerbaïdjan et la vérité de la présence arménienne en Artsakh depuis plus de 1700 ans. Absurde et infondée aura été la première réaction mercredi, 4 jours plus tard, de Nicole Pachinian, indiquant qu'il n'y avait donc pas besoin d'en rajouter après la déclaration du Manhattan. Il faudra attendre jeudi et le fait que la pression médiatique ne retombe pas pour que le chef du gouvernement arménien indique que cette rhétorique de l'Azerbaïdjan occidental menace la sécurité de l'Arménie. Mais tout en reconnaissant le danger que représente ce discours belliqueux et anti-arménien, le Premier ministre a souligné que le principe de réciprocité ne donnera jamais de résultat. En clair, il ne faut pas répondre et laisser dire et faire et ne pas se défendre. Une position qui montre la faiblesse de l'Arménie actuelle et de son idéologie de l'Arménie réelle prônée par Nicole Pachinian. Et pour démontrer cette faiblesse, Ilham Aliyev de son côté n'a pas cherché à apaiser les choses, mais au contraire a affirmé cette semaine que les Arméniens avaient détruit des dizaines de mosquées et du patrimoine islamique du Karabakh durant les années où les Arméniens avaient pris leur indépendance, ce qu'il appelle lui les années d'occupation. Bien sûr, il est incapable de produire la moindre photo ou la moindre preuve de l'existence de ces mosquées du temps de l'URSS, vu que ces mosquées n'existaient pas, et que celle de Chouchi a bien été restaurée, mais par Rupen Vartanian, aujourd'hui en prison à Bakou. Et c'est le même Aliyev qui vient d'annoncer que le cimetière arménien de Chouchi avait été détruit pour y installer des canalisations d'égouts. Tout un symbole, alors qu'aucune information n'a été donnée sur ce qui a été fait des sépultures présentes encore dans le cimetière. Fin de ce journal de la semaine qui reprend un bouquet des informations des journaux quotidiens de Hype FM.

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1: Bonjour et bienvenue pour ce journal de la semaine de IBFM. Une semaine qui restera marquée par le voyage de la honte, effectué par des diplomates étrangers en Artsakh occupé et nettoyé de sa population, durant lequel l'Azerbaïdjan s'est livré à une glorification du nettoyage ethnique réalisé sur les Arméniens d'Artsakh et sur un révisionnisme de l'origine du patrimoine culturel arménien d'Artsakh. Cette importante délégation de 150 représentants de 58 pays et de 9 organisations internationales s'est rendue les 11 et 12 septembre dernier en Artsakh dans le cadre d'une visite organisée par les autorités azerbaïdjanaises. Le programme comprenait plusieurs étapes en Artsakh, notamment à Stepanakert, Chouchi et Mardakert, ainsi que la visite de différents projets de reconstruction et d'infrastructures présentés par Bakou. À Stepanakert, les diplomates se sont également rendus au Parc de la Victoire, aménagé par les autorités azerbaïdjanaises, où une photographie collective de la délégation a été prise. Un Parc de la Victoire qui célèbre en fait le nettoyage ethnique de la population arménienne qui habitait là depuis des siècles, tout un symbole pour ces diplomates qui se sont compromis. Parmi les participants figurait Sophie Lagoutte, ambassadrice de France en Azerbaïdjan. Interrogée par l'agence azerbaïdjanaise APA, elle a déclaré qu'il était très impressionnant de constater l'ampleur des travaux de reconstruction menés par l'Azerbaïdjan. Elle a également qualifié cette visite d'utile et d'enrichissante et évoqué l'amélioration récente des relations entre Paris et Bakou. La délégation s'est également rendue dans les monastères de Ganzasar et de Dadivank, deux monuments majeurs du patrimoine chrétien arménien d'Artsakh. Durant ces visites, les autorités azerbaïdjanaises ont présenté aux diplomates leur lecture de l'histoire de ces monuments, les rattachant notamment à l'héritage de l'Albanie du Caucase et accusant les Arméniens d'avoir modifié ou falsifié certains éléments de leur histoire. À Ganzasar, une séquence a particulièrement attiré l'attention. Hikmet Hadjiev, conseiller du président Aliyev et secrétaire général du Conseil de sécurité de l'Azerbaïdjan, a présenté un ouvrage comportant des pages vierges comme une preuve supposée de la falsification arménienne sous les rires de diplomates étrangers. Or, le Maneh Ataran de Yerevan avait expliqué dès 2025 que les ouvrages exposés dans le musée de Ganzasar étaient des reproductions spécialement réalisées pour une exposition. Seules certaines pages avaient été reproduites, les manuscrits originaux étant conservés à Yerevan, ce qui a également immédiatement rappelé dès lundi le directeur du Maneh Ataran. Un voyage de la honte qui a suscité de vives réactions sans doute à travers la diaspora arménienne et particulièrement en France. L'association de soutien à l'Artsakh et son représentant en France, Ovanes Kevorkian, ont dénoncé ainsi la présence de l'ambassadrice de France en Azerbaïdjan, Mme Sophie Lagoutte, et de ses propos, où elle se disait impressionnée de l'ampleur des travaux de reconstruction menés par l'Azerbaïdjan. Que signifie admirer la reconstruction de Stepanakert ou de Chouchi lorsque les habitants arméniens de cette ville ne peuvent pas y retourner? La crédibilité d'une diplomatie ne se mesure pas seulement aux paroles prononcées au moment d'une tragédie, mais à la fidélité à ses paroles lorsqu'avec le temps, il devient diplomatiquement plus commode de les oublier, s'indigne Ovanes Kevorkian. Le comité de défense de la cause arménienne a adressé pour sa part une lettre ouverte au ministre des Affaires étrangères, Joan-Noël Barrot, dans lequel le CDCA fait le lien entre les pressions mises pour faire annuler l'exposition des portraits des otages arméniens à la mairie de Paris et les propos de l'ambassadrice de France à Bakou. Monsieur le ministre, au cours de ces derniers jours, de manière répétée, auprès du maire de Paris et à travers votre ambassadrice, vous avez apporté votre caution, si ce n'est votre complicité, à des pratiques abjectes de la dictature azerbaïdjanaise en lien avec le nettoyage ethnique des Arméniens du Haut-Karabakh, indique le CDCA, qui exige une clarification publique de la position de la France à l'égard de l'Artsakh et des otages arméniens. Le catholicos de la grande maison de Cilicie, Aram Ier, a déclaré avoir regardé les vidéos de ce voyage avec une profonde douleur et de l'indignation, mettant en rapport ce phénomène répugnant et notre désunion et notre politique à courte vue. En Arménie, la première condamnation est venue du catholicos de tous les Arméniens Karekin II, pour qui cette pratique est une expression flagrante de la politique anti-arménienne adoptée par les autorités azerbaïdjanaises. Ces tentatives de déformer la réalité historique à des fins politiques constituent une falsification flagrante et une atteinte à la mémoire historique et au patrimoine spirituel du peuple arménien, indique le communiqué du Saint-Siège, qui appelle les autorités arméniennes à réagir pour empêcher de telles provocations. Rappelons que c'est justement pour avoir organisé en Suisse une conférence sur la préservation du patrimoine arménien en Artsakh que le catholicos et plus globalement l'Église font l'objet d'une répression politique depuis plus d'un an de la part du gouvernement de Nicole Pachinian. Parmi les participants à ce tour de la honte, seule Magdalena Gorono, la représentante spéciale de l'Union européenne pour le Caucase, a indiqué mardi, histoire de se racheter, depuis Yerevan, où elle se trouvait au lendemain de cette visite de la honte, et où elle a visité le Manhattan avec le vice-ministre des Affaires étrangères Van Kostanian, qu'elle ne conteste pas la présence arménienne passée et le riche héritage dans les régions du Karabakh, autrefois ravagées par le conflit. Une prise de position qui n'a guère convaincu. Quant aux autorités arméniennes, leur silence gêné démontre les limites de la politique dite de la paix, qui n'est autre que celle de la capitulation devant les exigences de l'Azerbaïdjan. Arat Mirzoyan affirme juste avoir pris les mesures nécessaires, sans plus de précision, renvoyant sa réponse à des instances plus spécialisées pour traiter cette question, et se disant très satisfait de la position exprimée par le directeur du Manhattan. Comment avaler non pas une couleuvre, mais un boa ? Rupen Rupinyan, le président du Parlement, répondant à une charge de l'opposition, qui n'a eu de cesse de dénoncer pendant toute la semaine la passivité de la réaction du gouvernement arménien, s'est limité, lui, à dire que l'attitude de la partie azérie ne contribuait pas au renforcement de la paix. Pour Alen Simonian, l'homologue de Hikmat Hajiyev, avec lequel il s'entretient tous les jours selon lui, il y a leur point de vue, il y a le nôtre, mon travail n'est pas de mettre en avant ces points de vue ni de les opposer. Comme si on pouvait mettre, pour un responsable arménien, un trait égal entre le mensonge et la désinformation de l'Azerbaïdjan et la vérité de la présence arménienne en Artsakh depuis plus de 1700 ans. Absurde et infondée aura été la première réaction mercredi, 4 jours plus tard, de Nicole Pachinian, indiquant qu'il n'y avait donc pas besoin d'en rajouter après la déclaration du Manhattan. Il faudra attendre jeudi et le fait que la pression médiatique ne retombe pas pour que le chef du gouvernement arménien indique que cette rhétorique de l'Azerbaïdjan occidental menace la sécurité de l'Arménie. Mais tout en reconnaissant le danger que représente ce discours belliqueux et anti-arménien, le Premier ministre a souligné que le principe de réciprocité ne donnera jamais de résultat. En clair, il ne faut pas répondre et laisser dire et faire et ne pas se défendre. Une position qui montre la faiblesse de l'Arménie actuelle et de son idéologie de l'Arménie réelle prônée par Nicole Pachinian. Et pour démontrer cette faiblesse, Ilham Aliyev de son côté n'a pas cherché à apaiser les choses, mais au contraire a affirmé cette semaine que les Arméniens avaient détruit des dizaines de mosquées et du patrimoine islamique du Karabakh durant les années où les Arméniens avaient pris leur indépendance, ce qu'il appelle lui les années d'occupation. Bien sûr, il est incapable de produire la moindre photo ou la moindre preuve de l'existence de ces mosquées du temps de l'URSS, vu que ces mosquées n'existaient pas, et que celle de Chouchi a bien été restaurée, mais par Rupen Vartanian, aujourd'hui en prison à Bakou. Et c'est le même Aliyev qui vient d'annoncer que le cimetière arménien de Chouchi avait été détruit pour y installer des canalisations d'égouts. Tout un symbole, alors qu'aucune information n'a été donnée sur ce qui a été fait des sépultures présentes encore dans le cimetière. Fin de ce journal de la semaine qui reprend un bouquet des informations des journaux quotidiens de Hype FM.

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